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1: Et si cette année, le mot à retenir était « découvrir » ? Découvrir l'autre, découvrir de nouvelles musiques, de nouveaux artistes, de nouvelles traditions, de nouveaux horizons. C'est le fil rouge de la 26e édition du Festival Anima, musique sacrée organisée par l'association Chrétiens et Cultures. Et cette année, Anima nous invite à sortir de nos habitudes, à dépasser les idées que l'on peut avoir sur l'autre et surtout à nous laisser surprendre. Parce que découvrir, c'est aussi accepter de regarder autrement. Le festival entend notamment dépoussiérer la musique sacrée en lui donnant une dimension plus universelle, avec de nouveaux compositeurs, des instruments parfois méconnus et des traditions musicales venir d'ailleurs. Mais avant la musique, place à la réflexion. Pour ouvrir cette nouvelle édition, Anima propose une conférence intitulée « Découvrir l'autre au lieu de l'imaginer, histoire des préjugés ». Rendez-vous donc samedi 10 octobre à 18h au Carousel, à une époque où les peurs, les repas, les identitaires et les caricatures prennent une place importante dans le débat public, cette rencontre propose de prendre un peu de recul. Comment naissent les préjugés? Pourquoi persistent-ils? Et comment l'histoire, la sociologie et surtout la rencontre peuvent-elles nous aider à regarder l'autre autrement? Pour en parler, deux spécialistes croiseront leurs regards. Homero Marongiu Peria, docteur en sociologie et théologien, spécialiste de l'islam en France, et le père Vincent Feroldi, historien, ancien directeur du service national pour les relations avec les musulmans, à la conférence des évêques de France. Cette conférence sera l'occasion de mieux comprendre l'histoire des préjugés, de décrypter les mécanismes qui alimentent les peurs, mais aussi d'éclairer les enjeux actuels du dialogue entre les cultures et les religions. Un temps d'échange avec le public est également prévu. Donc, une invitation pour aller à la rencontre des cultures, des spiritualités et des personnes à travers la musique, la réflexion et l'échange. Ce samedi 10 octobre à 18h au Carousel, 8 cours Gambetta, l'entrée sera libre. Bonne fin de journée.

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2: Aujourd'hui, 8 octobre, revenons sur la carrière d'une athlète à l'incroyable.

0: incroyable parcours qui restera dans l'histoire de son sport. Elle a vu le jour le 8 octobre 1977 à Dijon. Elle, c'est Anne-Caroline Chausson. Et ce jour-là, autant vous dire que l'on ne sait pas encore ce qu'elle va devenir. C'est-à-dire une immense championne au parcours incroyable et on verra que rien ne l'arrête. C'est toute jeune qu'elle découvre le BMX, notamment grâce à ses frangins. Elle va vite comprendre que cette monture sera sa compagne d'une vie. Mais c'est le VTT qui lui ouvre grand ses bras pour les grandes compétitions, enchaînant les titres dans les grandes épreuves, que ce soit en descente, en four-cross ou encore en duel slalom. En comptant ses titres en junior, Anne-Caroline Chausson, c'est plus d'une quinzaine de titres de championne du monde de VTT. Mais le BMX dans tout ça, me direz-vous? Car oui, la bourguignonne est surtout connue pour cette discipline. Elle n'est pas en reste, notamment quand elle était adolescente, avec trois sacres de championne mondiale en junior. Et puis il faudra attendre un petit peu pour la revoir sur le petit cycle. Nous sommes en août 2008. Le BMX fait sa grande apparition aux Jeux Olympiques. Voilà maintenant un an et demi que Anne-Caroline Chausson s'est décidée de remonter sur la selle d'un BMX presque 15 ans après ses dernières épreuves disputées, laissant son VTT de côté. La France a deux quotas pour ses premières épreuves olympiques du petit vélo. Si la Bretonne Laetitia Le Corguiller est celle sur qui se reposent tous les regards, car véritable spécialiste, Anne-Caroline s'arrache pour prendre le deuxième billet pour Pékin. Le 20 août 2008 au JO, Chausson remporte la phase de qualification. Deux jours plus tard, en demi-finale, elle est quasiment intouchable. Et ce vendredi 22 août, à 10h30 précise, heure de Pékin, que s'élance la finale féminine de BMX. Anne-Caroline Chausson a à ses côtés Laetitia Le Corguiller. Le start est donné. Et c'est avec une certaine aisance que Anne-Caroline maîtrise la piste de Laoshan en moins de 36 secondes. Et surtout, à la première place. Suivie 2 secondes plus tard de sa compatriote, Anne Caro entre dans l'histoire. Elle est la première championne olympique de BMX quand ses premiers amours lui permettent de s'inscrire dans la postérité. Nous, on se dit à demain pour de nouvelles histoires d'un jour avec Mémoire Sport.
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Le 10 octobre, la place Max Rouquette à Montpellier se transforme en une grande scène artistique à ciel ouvert. Pour cette deuxième édition du Clap Arts Festival, l'association propose une journée où peinture, street art, photographie, danse, théâtre, musique et convivialité se rencontrent avec une programmation pensée pour faire découvrir l'art autrement. Dès 10h, le public pourra découvrir une exposition réunissant 40 artistes, choisis sur le vue-volet, aux univers et aux parcours très différents. De 11h à 16h, 5 artistes vont relever un défi spectaculaire, réinterpréter en 5 œuvres emblématiques de l'histoire de l'art sous les yeux du public. Au programme, Sarah Champ, La Joconde de Léonard de Vinci, Florence H, La naissance du Vénus de Botticelli, Elka, Yael et Cicera d'Artemisia Gentilecci, Dino Séchian, La femme au bouquet de Fernand Léger et Esca, la liberté guidant le peuple de Delacroix. Une manière de faire dialoguer les grands classiques avec les regards d'artistes d'aujourd'hui et surtout de rendre la création artistique vivante, imprévisible et accessible. À 16h15, les œuvres réalisées pendant ces performances seront proposées à la vente. Le public pourra repartir avec une création née quelques heures plus tôt sous ses yeux. À 12h30, Fanfarove viendra faire vibrer le public avec son énergie cuivrée et ses reprises inspirées notamment de l'univers d'Emir Kusturica. La danse prendra ensuite possession de la place avec plusieurs performances de la Gen Z du Montpellier Business School, tandis que Miss Victoire proposera deux shows drag. À 18h, changement d'ambiance avec du théâtre d'impro avant de terminer la journée en musique, car à 19h, c'est Julo Music, un DJ, un artiste déjà remarqué lors d'un précédent passage du festival, suivi d'un DJ set de Parakeet pour clôturer la journée en beauté. Parce que Clap Arts Festival veut être un événement où chacun trouve sa place, un espace kit sera ouvert dès 11h avec un atelier créatif gratuit proposé de 13 à 15. Et toujours la tombola si chère à Clap Arts. Une journée où l'art se regarde, se crée et se vit. Avec cette deuxième édition, Clap Arts poursuit la même ambition, créer un espace où les artistes rencontrent directement le public et où les pratiques se mélangent et où l'art devient expérience collective. Rendez-vous donc le 10 octobre, place Max Rouquette à Montpellier, de 10h à 21h30. Bonne journée.

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7: Chers auditeuristes de FM+, bonjour et bienvenue dans le 10-10, le 10-10 du mercredi 7. Et aujourd'hui, nous allons parler de rencontres, d'inclusion, de coopération et de radio. Et comme il va y avoir plein d'invités, je suis en compagnie de Jean. Salut Jean.
8: Bonjour.
7: C'est sympa, c'est la première matinale, je crois, qu'on partage ensemble.
8: Oui, mais on en partagera bien d'autres, j'espère.
7: Oui, et puis surtout, il y a du monde ce matin.
8: Ah oui, hein, le studio est plein, et même très plein.
7: Dans quelques jours, donc le 15 octobre, aura lieu une journée importante autour du lancement et d'un nouveau tiers-lieu inclusif réunissant les ateliers Kennedy et la Bulle Bleue. Et il est important de le préciser, cette journée n'est pas simplement l'ouverture d'un nouveau lieu. Elle vient concrétiser 15 ans de coopération entre les ateliers Kennedy et la Bulle Bleue, deux établissements et services d'accompagnement par le travail de l'ADPEP 34. C'est quoi l'ADPEP 34?
8: Association départementale des pupilles de l'enseignement public de l'Hérault.
7: Voilà, heureusement que tu es là aujourd'hui, hein, parce que... et donc voilà, de l'aide des peuples, 34, les ateliers Kennedy, c'est aussi 60 ans d'histoire et 120 travailleurs et travailleuses, et on en a là. Aujourd'hui, avec nous, vous allez les rencontrer. Cette coopération se déploie dans un projet nouveau, un tiers-lieu donc inclusif, ouvert sur le territoire. Un lieu de travail, d'innovation, de partage, de réflexion et de convivialité. Mais qu'est-ce que ce nouveau lieu va permettre, ce nouveau tiers-lieu va permettre, comment cette coopération s'est-elle construite, que va-t-on découvrir le 15 octobre? Est-ce que c'est ouvert à tout le monde? C'est une question qu'il va falloir se poser. C'est ce que nous allons découvrir ensemble pendant les 35 prochaines minutes. Bienvenue dans le 10-10 à tous et bienvenue à nos invités.
8: Bonjour à tous. On va vous présenter.
7: Bonjour. Et on va présenter, bonjour. On va commencer par la personne qui fait le lien entre cette matinale et la radio. C'est Manon Millon. Bonjour.
8: Millon, oui.
7: Manon.
9: Millon même.
7: Bonjour Manon.
9: Bonjour, on est ravis d'être là, on est un petit peu impressionnés parce qu'on n'a pas l'habitude d'être en studio radio. Nous, on fait de la radio avec un studio mobile et on va vous raconter tout ça aussi.
7: Et Manon, on te connaissait sur les ondes de Radio FM+, par On a quelque chose à dire, qui était diffusé le mercredi après-midi, je crois.
9: Alors oui, j'ai travaillé pendant 3 ans avec l'association Wakadi qui faisait de la médiation éducative en utilisant le média radio. C'est-à-dire d'amener le média radio auprès de publics qui n'ont pas tellement l'habitude d'être entendus à la radio et pour leur permettre de traiter un sujet, d'exprimer un point de vue, d'aller vers l'autre avec l'outil radio. On travaillait beaucoup avec des jeunes déscolarisés ou des gamins pris en charge par la PJJ. Et petit à petit, moi j'amène cet outil-là dans le milieu du handicap et le milieu de la psychiatrie.
7: Parce qu'au mois de juin ou mai-juin, j'ai reçu un petit mot de ta part. Ah bah c'est on se tutoie, c'est pas grave. D'habitude, je suis du vouvoiement, à plus savoir qu'en faire. Mais là, ce matin, on tutoie. J'ai reçu un petit mot de ta part en disant, j'arrête au Wakadi, ça s'arrête.
9: Wakadi a été mis en sommeil pour des raisons économiques.
7: Mais j'ai des idées.
9: Eh ben moi, je continue à faire des émissions. De toute façon, je peux pas faire autrement. Ça fait vraiment très longtemps que je fais de la radio militante, associative, tout ça. Et je trouve que l'outil radio est exceptionnel pour réfléchir au monde et pour rencontrer l'autre, pour exister.
7: Et dans ces idées, il y avait des émissions avec justement les travailleurs. Et c'est pour ça qu'aujourd'hui, tu n'es pas venu seul non plus. Donc, tu vas peut-être nous présenter nos invités.
9: Alors oui, là en ce moment, on est en train de réaliser le pilote d'une émission de radio qui sera trimestrielle dans les sections annexes des ESAT de la région. Donc je suis venue avec des animatrices, animateurs de cette émission en cours. Il y a ici Sylvie, Héloïse, accompagnée de Karine qui est là pour plutôt parler du tiers-lieu. Et donc on est en train de finir le pilote de cette première émission de radio qui sera diffusé trimestriellement sur les ondes de FM+, mais ça, on en parlera plus tard. Et voilà, donc on est très contents d'être en vrai studio radio, parce que moi, je vais dans les sections annexes, dans les ESAT. Donc, il y a Kennedy, il y a la Bulle Bleue, puis il y a aussi la Croix Verte et les compagnons de Villeneuve-les-Maguelones sur cette émission. Et on, voilà, j'amène des micros, j'amène un studio mobile, mais alors les conditions d'un vrai studio, c'est vraiment super, en direct. En
7: bienvenue en tout cas à Sylvie, à Loïs et à Karine. Merci. On est ravis de vous avoir ici.
8: Alors, vous avez parlé de section annexe. Déjà, qu'on essaie de comprendre un peu votre univers. Une section annexe, c'est quoi? C'est un établissement qui accueille un certain nombre de, de public, un certain public. Donc, vous-même, Sylvie, Loïs, vous êtes...
9: En section annexe.
3: Une section annexe.
8: De quel établissement, pour le coup?
9: Dans, de la Bulle Bleue.
3: Section annexe de la Bulle Bleue.
8: Ok. La Bulle Bleue aussi? Alors, la Bulle Bleue, c'est plutôt le théâtre.
3: Oui, donc, c'est
8: vous,
3: ça.
8: Vous êtes des théâtreux, là. Vous montez des pièces.
3: Je suis comédien et le régisseur. Voilà.
8: D'accord, très bien. Et on va vous voir la semaine prochaine, parce qu'on est un peu sur beaucoup de choses en même temps dans cette émission, le 15 octobre, donc c'est la semaine prochaine. On inaugure ce tiers-lieu et vous allez vous produire déjà? Vous allez produire un spectacle pour cette
9: alors,
8: soirée
9: pour le, donc le 15 octobre...
8: J'étais vraiment parti sur la Bulle Bleue, oui.
9: D'accord, ok. Donc le 15 octobre, l'inauguration du tiers-lieu. D'abord, qu'est-ce que c'est que ce tiers-lieu? Oui. Peut-être préciser, c'est-à-dire que les sections annexes sont une partie du tiers-lieu. Le tiers-lieu, ce sont deux ESAT, hein, l'ESAT La Bulle Bleue, l'ESAT Atelier Kennedy et
8: donc,
9: deux sections annexes.
8: Dans le quartier des Bouisses, précisons-le. Hein,
9: exactement,
8: voilà,
9: dans le quartier
8: du Mas-Prunet.
9: Et sur un site arboré ou... où se regroupent 200 professionnels, des professionnels qui accompagnent d'autres professionnels et qui constituent un collectif de 200 personnes. Donc depuis une quinzaine d'années, à partir du moment où la Bulle Bleue est venue s'installer avec ce projet innovant sur le site des ateliers Kennedy, et ben on a construit petit à petit effectivement des collaborations, des coopérations, des... qui aujourd'hui donnent naissance à un tiers-lieu, c'est-à-dire une dynamique d'un nouveau collectif hein, de quatre entités différentes. Et ben aujourd'hui, la maturité de ce projet et de ces coopérations donne lieu à ce tiers-lieu qui, depuis une quinzaine d'années, s'est constitué, a été en gestation.
8: Alors vous parlez d'un collectif, mais c'est aussi un lieu physique.
9: Tout à fait, tout à fait. Sur le Mas de Prunet, à côté, donc ancré sur son territoire, entouré du parc de Font-Colombes, de l'IRTS, qui est aussi très partenaire de ce projet, de l'ITEP le Languedoc, Bourneville, de l'IME les Oliviers. Donc tout ce territoire-là, des Bouisses, en lien aussi avec le comité de quartier.
8: Très actif,
9: sur lequel on s'est beaucoup appuyé aussi pour développer ce projet. Donc tous ces partenaires-là, on va tous se retrouver le 15 pour pouvoir fêter le démarrage, puisque c'est véritablement l'éclosion de tout ce projet en gestation depuis une quinzaine d'années.
7: On en parle juste après la pause du programme du 15, mais je voudrais un petit peu qu'on rentre, Jean, dans ce que c'est que la Bulle Bleue, parce que bon, Kennedy, ça existe depuis 60 ans, mais qu'est-ce qu'on propose d'abord vous? Quel est votre rôle, par exemple, à Sylvie et à Loïs? Est-ce que vous y êtes bien? Est-ce que vous y êtes heureux, déjà, dans ce lieu?
9: On y est très bien, heureux, oui.
7: Est-ce que vous allez tous les jours? Enfin, vous y allez tous les jours? Comment, c'est quoi votre vie, là-bas?
9: C'est un travail à plein temps.
3: Ouais. Oui.
9: Du lundi au vendredi. Généralement.
3: Mais aussi à la Bulle Bleue, disons que nous on fait souvent 9h-17h dans les temps creux et des fois il y a des temps de création à la Bulle Bleue, alors des fois les horaires changent. Parce que c'est le métier du spectacle, des fois les horaires ne sont pas toujours les mêmes.
8: Voilà, parce qu'effectivement, un spectacle, on ne le donne pas aux horaires de bureau, on le donne en soirée parce qu'il y a du public. Et donc, moment-là, vous jouez en soirée sur la scène, et puis pour Sylvie en régie. Et puis parfois, vous allez aussi à l'extérieur. C'est-à-dire que vos spectacles, vous ne les donnez pas simplement que dans le chez de la Bulle Bleue. Vous les donnez aussi ailleurs.
3: Oui, aussi en tournée. Certains partent en tournée. Tout à fait, tout à fait.
8: Et la Bulle Bleue, c'est un des ESAT culturels en France. Il y en a d'autres, mais il y a une sorte comme ça de un peu partout en France, il y a des initiatives un peu du même type et vous produisez des choses, y compris avec des professionnels de la région qui viennent aussi en résidence chez vous.
3: Oui, aussi.
9: On fait beaucoup d'accueil de compagnies théâtrales. Et
3: on programme la saison.
8: Aussi. Ok, vous avez une saison, comme les salles de spectacle montpelliéraines, comme
3: c'est
8: toutes
3: ça.
8: Les salles de spectacle.
3: Tout à fait, oui.
9: Donc chaque année, il y a une ouverture de saison, d'ailleurs qui s'est déroulée il y a une dizaine de jours, au Chez, dans notre grand théâtre, et où on présente les compagnies qui vont être en résidence, qui vont venir se produire, qui vont travailler avec, avec la compagnie, avec les régisseurs, et un programme annuel disponible sur le site de La Bulle Bleue, avec des possibilités de réservation, ouvert sur le territoire, ouvert sur la métropole.
8: On peut dire aux auditeurs, c'est-à-dire que si à un moment donné, il y a des disponibilités, c'est une salle qui peut être louée pour des séminaires, pour des conférences.
9: Aussi, alors...
8: Dans la limite des places disponibles.
9: Exactement, exactement.
7: Sylvie, ça s'accompagne d'une formation, parce que régisseur, tu fais quoi, la lumière, le son?
4: La lumière, le son, ouais. On fait un peu tout, on est une petite équipe, donc on travaille sur un peu tous les postes. Mais non, j'ai appris, ça fait 4 ans et demi que j'y suis, et j'ai appris sur le tas.
7: Voilà. Et c'est plaisant, c'est un vrai prof qui vient, c'est un vrai professionnel qui vient pour vous apprendre? Oui, il y a quelqu'un qui vous accompagne vraiment? Comme toi, par exemple, Loïs, tu as un prof de théâtre vraiment qui t'accompagne?
3: Alors, en fait, le truc, c'est que c'est pas vraiment des profs de théâtre, mais plutôt des éducateurs.
7: En fait,
3: on a des metteurs en scène extérieurs qui travaillent aussi ailleurs qu'en ESAT et tout. Et des fois, ils font des interventions à l'ESAT, la Bulle. Mais sinon, les personnes qui nous accompagnent tous les jours, c'est les éducateurs.
7: D'accord. Pour toi aussi,
4: voilà, oui, c'est une éducatrice et régisseuse générale. Ouais. Elle a les deux casquettes.
7: Parce que faut pour faire du théâtre, faut être doué. Oui. Mais là, la technique, c'est enfin bon, nos amis techniciens qui nous accompagnent aujourd'hui.
3: Oui.
7: Bonjour Olivier.
3: Disons que
7: ça s'apprend.
4: Ça s'apprend, oui.
7: Vraiment.
4: Oui.
3: Disons qu'en fait, on est à la fois c'est mélangé culturel et médico-social.
4: D'accord. Il y a des formations ponctuelles. Ouais. Par exemple, la dernière formation, c'était sur la console QL1 Yamaha.
8: Oula, c'est technique. Oula, là.
7: Ouais. Voilà. Je ne sais pas si Olivier sait ce que c'est que la console QL1 Yamaha. Non, tu vois, même ici, ils ne savent pas. Pourtant, c'est des bons, hein, mais...
4: C'est une console de son d'Amérique qu'on a à Hochet. Et donc, on s'est formé pendant 3 jours avec cette console. Mmh. Voilà.
7: Et ça te donne envie de faire du théâtre aussi, comme Loïs?
4: Mais ça arrive des fois quand il y a des intervenants qui viennent et souvent ils travaillent avec la section annexe et on a fait double dièse avec Maguelone Vidal et c'était sur la voix, c'était intéressant, mais ça m'a plu de temps en temps de faire des petites interventions comme ça, ça change un peu.
8: Karine,
9: oui, la spécificité un petit peu du projet de la Bulle Bleue, c'est que ça

0: en scène et qui se produit au chez et qui mêle tous les travailleurs et tous les professionnels.
1: Peut-être avant de marquer la pause musicale, dire ce que c'est vraiment qu'un ESAT, parce qu'aujourd'hui on parle par acronyme, mais moi je ne sais pas bien ce que c'est.
2: Alors, un ESAT. Je vais laisser plutôt Karine en parler et peut-être toucher un petit mot des sections annexes, même si c'est l'objet de notre première émission pilote qui passera la semaine prochaine. Ça serait bien d'en dire un petit mot quand même.
1: Je te propose de dire ce que c'est qu'un ESAT, de mettre la musique et on repart sur cette question.
0: Donc ce sont des établissements de soins et d'accompagnement par le travail.
3: Merci. Avant, on appelait ça un centre d'aide par le travail.
4: Oui.
3: C'est longtemps. C'est un CAT. Ouais.
1: Eh bien, on va marquer une première pause musicale que vous avez choisie pour nous. C'est Patapata avec Myriam Makeba. Voilà, à tout de suite.

0: Et vous êtes toujours sur Radio FM Plus dans la matinale de ce mercredi 7. Alors elle est foisonnante cette émission parce que d'abord nous sommes nombreux. Je suis en compagnie de Jean.
1: Oui, qui est parfois un peu troublion.
0: Mais non, pas du tout. Avec Olivier qui n'est pas troublion du tout et que sans lui rien ne serait possible. Avec Manon dont vous allez entendre la voix régulièrement sur Radio FM Plus. Et Manon qui ce matin est venue en compagnie de Sylvie, de Loïs et de Karine. Alors Karine, d'abord les AT.
2: Oui, je corrige, je me suis trompée, c'est évidemment un établissement et service d'être voilà. par le travail
0: c'est,
2: et pas soin,
0: c'est pas le soin. Manon, patapata.
3: Alors, bah, patapata, peut-être que c'est mes camarades qui en parleront mieux que moi, Loïs et Karine. Il se trouve que peut-être d'abord on pourrait toucher un mot de qu'est-ce que c'est qu'une section annexe.
1: On
3: est-ce
1: y
3: que
1: arrive.
3: Vous pourriez en parler peut-être en deux mots mieux que moi. Ou est-ce que t'y vas, Sylvie, t'expliques?
4: Oui, bah, c'est un temps hors du travail, une petite bulle hors du travail pour faire des activités artistiques. On a un atelier d'écriture, un atelier d'art plastique, puis il y a des intervenants de temps en temps.
1: Un service annexe qui est dans chaque ESAT, il y en a un, non?
4: Pas forcément, je crois pas.
1: Seulement.
4: Non, pas que chez nous, mais c'est pas dans tous les ESAT.
3: Il me semble que c'est spécifique au sud. C'est pas très précis ce que je vous dis, mais en tout cas, il y en a pas dans tous les ESAT. Karine veut.
2: Oui, donc ce sont des services qui sont forcément adossés aux ESAT,
1: okay.
2: Qui fonctionnent un petit peu comme une petite plateforme de répit pour permettre à des nouvelles personnes qui entrent dans les ESAT ou bien des personnes qui sont en fin de parcours, en

0: pas en fin d'accompagnement dans les ESAT, d'avoir d'aménager sur une semaine plutôt que d'être à temps complet dans les ateliers ou de pouvoir avoir un espace de répit. C'est aussi un endroit passerelle avant d'être à temps plein à l'ESAT.
1: D'accord.
2: Et moi, c'est dans ce cadre-là que j'interviens avec la radio. Donc, cette chanson, c'est une chanson qui a été inventée par la section annexe Kennedy Bulle Bleue ou pour parler d'une autre chose qui se passe avec la section annexe, c'est le Calebasse Café, où ils vont amener du café, ils vont proposer du café dans les différents ateliers des ESAT Kennedy Bulle Bleue, peut-être. Enfin, et justement, cette émission qu'on est en train de finaliser et qui sera diffusée mercredi prochain sur les ondes FM+, à 14h, il me semble, et qui sera également diffusé le lendemain, donc le 15 octobre, à l'ouverture du tiers-lieu Bulle Bleue Kennedy, à 16h et à 17h, donc là on écoute public. Cette émission pilote, donc, c'est une émission qui va expliquer qu'est-ce que c'est que les sections annexes, mais par les personnes qui fréquentent les sections annexes, donc par les travailleurs et les travailleuses de Kennedy Bulle Bleue, mais aussi les compagnons de Villeneuve-les-Maglone et la Croix Verte, qui a une serre, une pépinière où on peut aller acheter des plantes.
1: Villeneuve-les-Maglone, on voit où c'est. La Croix Verte, c'est où?
2: Alors, la Croix Verte, c'est...
3: La Croix Verte.
2: C'est au nord de Montpellier, c'est ça. Ok. Et donc, ils vendent des plantes. On peut aller acheter des plantes là-bas. Ils ont différents services aussi. Hein. Ils font aussi des services de cuisine. Aidez-moi, Karine, s'il vous plaît.
0: C'est surtout entretien des espaces verts, voilà, c'est serre, ça, principalement. Okay. Voilà, c'est des équipes. Et c'est également un ESAT, mais d'une autre association.
2: Ils ont un atelier conditionnement aussi, il me semble.
0: Enfin, voilà. Et agroalimentaire.
1: Mmh. Voilà, c'est plutôt l'agroalimentaire et l'arboriculture.
0: Oui, arboriculture. Oui.
2: Et voilà, donc c'est une émission collective, à plusieurs voix, à plusieurs mains, et où voilà, on met en commun les regards sur les sections annexes de ces ESAT-là.
4: Et on rappellera en fin d'émission, ça sera diffusé donc le 14 à 14h.
1: Et il y a Loïs. Et Loïs est dedans?
4: Et le 15.
2: Et Sylvie.
5: Vous êtes dedans.
4: Super.
5: Ouais.
4: Oui. On va parler. On vous écoutera avec plaisir. Le temps file. Oui. J'aimerais parler de la résidence aussi. Donc je voudrais qu'on descende un peu le 15. Qu'est-ce qui va se passer le 15?
0: Alors, le 15, d'abord, ça va être un moment
1: de fête.
0: Inaugural. Alors, qui dit inauguration, dit discours, prise de parole. Donc, ça commence à 9h30, on attend beaucoup de monde.
4: Et monsieur le maire?
0: Alors, on espère, on n'est pas sûr, mais bien entendu, il est le bienvenu et il connaît bien le projet et il soutient le projet de la Bulle Bleue, donc... Peut-être qu'il sera là.
4: C'est ouvert à qui, Karine, cette
0: journée? À tous. On a
1: les gens du quartier, mais pas que.
0: Alors sur inscription, néanmoins, puisqu'il y a une offre aussi, des propositions de spectacles avec des jauges, des ateliers, pareil avec des jauges, un concours de pétanque aussi. Donc pareil avec une nécessité de s'inscrire en termes pour l'organisation.
4: On mettra le lien sur le podcast.
0: Ok, donc en matinée, le moment un peu
1: inaugural
0: où on va aussi dévoiler notre nouveau nom, puisque qui dit nouveau lieu induit de se nommer.
1: On ne le saura pas maintenant.
0: On ne le saura pas. Tout simplement parce qu'on ne le sait pas encore.
4: Mais elle est menteuse, cette Karine.
0: Et non, puisque demain...
6: Le 9.
4: Confirme, Sylvie ?
6: Oui, le 9, il va y avoir un vote entre trois noms. Qu'on ne dira pas.
4: Non, pas.
1: Quel suspense.
4: Pourtant, on a payé cher, mais bon...
0: Donc voilà, le matin consacré à l'inauguration et...
1: Avec une conférence.
0: À 10h30, une table ronde autour de construire une cité inclusive. Donc avec différents intervenants, donc on a Sabra Ben Ali, directrice de La Petite Sœur de Bordeaux, qui viendra témoigner d'expérimentations qu'elle a pu réaliser au sein d'établissements médico-sociaux. Capucine Huet, qui est maîtresse de conférences et directrice adjointe de l'IRDEF de Paul Valéry, qui donne des cours depuis le mois de septembre au sein de l'ESAT à des licences 2, je crois, des étudiants de licence 2 autour de l'inclusion, et dans lequel des travailleurs de Kennedy participent également.
6: Oui, moi j'y vais.
0: Ok.
6: Le lundi.
0: C'est ça, tous les lundis matin.
6: Elle est partout cette série. Oui.
0: Donc Capucine viendra témoigner un petit peu de ce qui est mis en place dans le cadre des partenariats et dans le cadre de ce tiers-lieu. Et on aura Lise Combe, donc, qui appartient à la Rosée.
1: La Rosée, c'est le réseau des tiers-lieux.
0: Exactement. Donc, il va venir aussi donner un éclairage autour de la notion de tiers-lieu, les tiers-lieux en Occitanie et les dynamiques tiers-lieux sur les territoires.
1: Nous sommes aussi toujours, il faut toujours le rappeler, hein, en l'occasion, ici, le Carousel, c'est un tiers-lieu également.
6: D'accord. Hein. Ben voilà, tu vois, tu m'apprends quelque chose. Je te promets.
1: Ah bon ?
6: Ah ben oui. Et puis, on a une émission spéciale tiers-lieu. Avec François Pontaillet, qui nous fait ça un mardi par mois.
0: Ah, François Pontaillet, qui a été à l'initiative, à la naissance de l'idée du tiers-lieu qui sera inauguré le 15. Chez nous.
1: Et alors, okay. Un tiers-lieu, c'est quand même des lieux. Et donc, bon, comment ça s'organise ? Comment vous avez... Bon, on connaît le chez de la Bulle Bleue, mais bon, on va moins souvent de l'autre côté aux ateliers Kennedy. Là, vous avez aménagé les lieux pour que ça devienne ouvert et qu'éventuellement, bah, les gens du quartier s'y rendent davantage.
6: Pour le 15,
0: oui. Alors, oui, bien
1: sûr.
0: Alors,
1: 15, hein.
0: Nos lieux sont déjà très, très ouverts. Et donc, on a notamment ce que vous avez pu observer quand vous venez au théâtre, toute la partie restauration, donc qui est déjà ouverte, hein, toute la partie du self, ouverte notamment aux étudiants hein, qui viennent tous les midis, qui traversent la rue du Mas de Prunay et qui viennent déjeuner avec nous. Le soir et les soirs de spectacle, pareil, on a un restaurant éphémère qui est à disposition de tous les spectateurs qui participent aux soirées.
1: Vous parlez des étudiants de l'IRTS, mais vous-même, vous allez de l'autre côté aussi, ils ont une cafétéria dans laquelle quelques-uns de vos collègues font une partie du service, et les étudiants à côté du grand amphibara, là, qui est un peu le lieu emblématique de l'IRTS, ils s'y retrouvent et voilà, et vous leur servez aussi une partie des repas.
7: Alors tout à fait, donc juste à côté de l'IRTS, il y a le Café Fabrique, effectivement, oui. On peut y manger, nous aussi, à la Bulle Bleue, de temps en temps. Et c'est un peu comme un snack.
1: C'est ça, c'est un snack. Voilà.
6: Voilà.
1: D'ailleurs, le Café Fabrique...
6: Je te propose de revenir au 15 après,
1: voilà.
6: Cher Jean.
1: Ah, moi, j'allais parler de la résidence, parce que le Café Fabrique...
6: Alors, juste après la pause, c'est la première fois hein, qu'on anime ensemble. Okay. Non, je voulais qu'on revienne un peu rapidement, parce que bon, c'est vrai que le temps file. On a parlé de la table ronde, Karine. Il y a des ateliers toute la journée,
0: oui.
6: Des visites. Ça, Jean en a parlé. Donc, on pourra participer à ces visites et découvrir ce site. Un spectacle.
0: Nos cabanes.
6: Voilà.
0: Oui. Nos cabanes, sur réservation de Sophie Lagier, donc, qui est donc un essai poétique inspiré d'un essai poétique écrit par Marielle Massé et mis en scène pour deux acteurs qui reprennent des parties du texte et qui fait écho. En tout cas, on a choisi ce spectacle parce qu'il fait complètement écho au projet tiers-lieu, à l'ambition un petit peu politique de ce projet autour de l'inclusion, autour d'une cité plus ouverte, plus mixte. Et les écrits d'Ariel Massé sont véritablement très en écho avec ce projet de tiers-lieu.
6: Un repas est prévu, là on parlait des... plusieurs moyens de manger entre les différents lieux.
0: Oui,
6: là,
0: il y aura possibilité de déjeuner, effectivement, sur le site.
1: Là aussi, sur réservation.
0: Sur réservation, effectivement. Donc, possibilité de déjeuner le midi, mais également le soir, puisque c'est une journée un peu fleuve, qui démarrera à 9h par un petit déjeuner et qui s'achèvera
6: jusqu'au bout de la nuit avec un DJ set.
0: Exactement.
6: J'exagère un peu là, peut-être.
1: À peine.
0: Alors oui, non, jusqu'à 21h30 avec un DJ set, effectivement. Donc le DJ set qui sera animé par Exoplatine, Célia Picard et Stéphanie Sago.
6: Ça va être une super journée.
0: Ah, je pense, oui. Ah, oui. On a hâte, oui.
4: On a hâte. En attendant la super journée, je vous propose une deuxième pause musicale. En plus, elle vous touche particulièrement, puisque Section Le Vert, si près de toi, vous nous en parlez juste après.

0: Quel dommage de sucrer ça, mais bon, on a beaucoup de choses à dire encore. Vous êtes bien sur Radio FM+, dans la matinale, et il y a des infos à passer. Manon, des choses importantes à dire pour laisser un petit peu de place à Jean pour la résidence.
1: Oui, alors, Loïs, est-ce que tu veux nous dire le mot de la fin sur cette ouverture de tiers-lieu, parce que...
2: Alors, pour parler du tiers-lieu, alors, ce que ça consiste, le tiers-lieu, disons que c'est un croisement entre le milieu protégé et le milieu ordinaire. Que ça permet à ce que l'ESAT Kennedy et l'ESAT La Bulle Bleue ne soient pas repliés sur lui-même. Et voilà. C'est l'idée, en fait.
0: C'est une belle définition et je comprends bien. Tu vois, j'avais pas bien pigé encore, là, je comprends bien.
1: Et oui, voilà. c'est pour ça que c'est bien aussi qu'on ait cette émission de radio pour parler régulièrement et vous faire entendre toutes les belles choses qu'on a à dire. Donc, cette émission, elle s'appelle l'Annexe Section Radio et vous entendrez le pilote mercredi prochain sur les ondes d'FM+ à 14h et le lendemain à l'ouverture du tiers-lieu à 16h et à 17h pour des écoutes publiques en notre compagnie.
3: Et on se retrouvera une nouvelle fois, plutôt au mois de novembre, puisque Radio FM+, et Radio Languedoc vont venir passer 3 jours dans le quartier des Bouisses, une journée à la Maison pour tous, où on aura beaucoup de choses à dire avec les gens du comité de quartier, une journée à l'IRTS, où là, on découvrira un peu tout l'écosystème, comme on dit, qui c'est, et l'histoire de ce territoire qui est bien singulière et qui aujourd'hui fait qu'il y a un grand rassemblement d'établissements sociaux et médico-sociaux et l'organisme de formation et vous bien sûr et puis une troisième journée avec vous à la Bulle Bleue dans le tiers-lieu dont on connaîtra enfin le nom l'occasion de nous poser et puis de revenir avec vous un peu sur tout ce qui vous fait vivre dans ce quartier qui est peu connu finalement des Montpelliérains hein, c'est pas un quartier politique de la ville, on en parle moins, c'est un quartier qui est très vert, il y a un projet d'agri-parc dont on ne sait pas très bien comment ça évolue. Bref, il y a plein de choses à dire sur ce quartier pour le faire connaître. Bon, on parle aussi du parc de Fontcolombe, qui est un très bel endroit, des activités du comité de quartier qui essaie de faire bouger les choses, et de quelque chose dont on parle peu, et j'espère qu'on en saura plus, d'un projet de pôle territorial, PTCE, de coopération économique. Voilà, c'est un machin. Alors bon, on ne savait pas très bien ce que c'était les ESAT, mais là, le PTCE, on essaiera de comprendre un peu ce que c'est. Un projet qui rassemble beaucoup de monde sur ce quartier, qui pourrait être un démonstrateur de quelque chose qu'on pourrait faire dans le futur.
0: C'est vrai qu'on a fait ça il y a 2 ans, la résidence radiophonique, déjà avec nos amis de Languedoc, une semaine à la Paillade, et ça avait été formidable. On avait été à Unisson, on avait fait une émission littéraire dans le bar derrière le marché. Enfin, on avait vraiment occupé l'espace pendant une semaine. Là, on n'a que 3 jours, c'est une nouvelle directive.
3: C'est déjà bien.
0: C'est déjà très bien. Mais vraiment, voilà, on a dit ce quartier, il a quelque chose à dire, et les gens qui y vivent, et les gens qui y travaillent, comme aujourd'hui Sylvie et Loïs, on va avoir plein de choses à nous raconter encore, hein. Parce que moi, j'ai vu, vous n'avez pas peur du micro. Hein. Alors,
4: Un peu quand même.
0: Non. Jean, voilà. Je te laisse conclure.
3: Hein. Et ben, donc, il est calé quasiment l'heure. Ce 10-10 se referme. On vous remercie tous d'avoir été autour de ce micro. On espère être présents. En tout cas, je crois qu'on y sera, Nathalie et moi, le 15 pour... découvrir le nom, puisque c'est quand même ça la principale information qui nous manque sur toutes les activités que vous menez et les très beaux projets qui vous font vivre et que vous vivez avec passion. Merci à toutes et tous d'avoir été là. Olivier était à la technique et Nathalie et moi qui apprenons
0: à trouver nos marques. Mais c'était bien, c'était très vivant et très sympa.
3: Voilà. Et essayons de faire vivre cette émission. Bonne journée à tous et à très bientôt pour un nouveau 10-10.
0: Et à bientôt avec Manon.
4: Au revoir. À bientôt.
0: Au revoir tout le monde.

0: troisième millénaire de l'Europe, d'Internet et de l'informatique. Tout le monde sur le marché achète un djembé, mais il ne faut pas acheter n'importe quel djembé, n'est-ce pas, docteur Morel?
1: Tout à fait. Un bon djembé doit avoir l'œil de brousse, la flambée verte et le derme chaud de la chèvre bavarde.
0: Sinon, voilà ce qui arrive.

0: Bonjour chers amis auditeurs, vous êtes dans l'univers de poésie poétique de Jardin d'Isis et j'ai aujourd'hui le plaisir d'accueillir Daniel Helm. Bonjour Daniel.
1: Bonjour.
0: Daniel, elle vit à Montpellier, elle a publié 9 recueils de poésie, elle est poète, et un roman. Elle fait coexister ce qui est du domaine de la créativité, de l'inspiration, avec une véritable compréhension fondée sur l'épreuve expérimentale. Elle est dominée par un puissant sentiment vital, à savoir la liberté ou la nature humaine. La nature et le livre sont essentiels. Pour elle, l'écriture est une nécessité vitale. Elle est également marquée par le goût des mots puisés à leur source dans toutes les matières possibles. En découvrant ton écriture, Daniel, j'aurais aimé savoir depuis quand tu écrivais de la poésie. Quelles ont été tes premières sources d'inspiration, s'il y en a eu, et s'il y a eu un facteur qui a pu déclencher cette envie d'écrire? Qu'est-ce qui s'est passé?
1: Donc, depuis le départ, puisque quand j'avais 4 ans, je suis rentrée à l'école de Gap et on m'a donné une feuille avec un stylo et j'ai écrit. Alors, la maîtresse était très étonnée, elle m'a dit « Tu sais écrire, écris encore tout ce que tu sais », j'ai rempli la feuille. J'ai appris que je savais écrire. Parce que je ne le savais pas.
0: Oui.
1: Et donc, avec le temps, je sais aussi que j'avais une drôle de mère qui ne m'a pas dit que je savais écrire. Et quand plus tard, je lui ai demandé, je lui ai dit, comment ça se fait que tu ne m'aies pas servi de miroir, pas dit étonnée de savoir que j'écrivais comme ça. Elle m'a dit, c'est normal, puisque tu as une sœur aînée, et ça t'a appris à écrire, mais c'est pas...
0: Elle tous les cadets ne savent pas écrire. Elle n'était pas cette maman.
1: Voilà, donc j'avais donc une maman qui...
0: Un peu dure.
1: Une maman, oui, qui ça arrive, qui n'arrive pas à aimer un de ses enfants.
0: Oui.
1: Et donc, comme elle ne s'occupait pas de moi, moi j'étais totalement libre. Et donc... quand les copines avaient fini de jouer pour aller travailler à leurs devoirs, moi j'étais dans mon arbre, je faisais toutes sortes de trapézistes.
0: Oui, j'ai vu, tu l'écris dans un recueil. Oui.
1: Vous voyez, donc pour enfants, vous voyez, voilà, oui. C'est vrai, quoi, j'étais une trapéziste de cirque, voilà, personne pour me regarder,
0: c'était
1: mais
0: dans
1: je savais faire.
0: Tout...
1: Non,
0: c'était...
1: dans la réalité. Alors moi, je ne suis pas dans l'imaginaire,
0: non.
1: Je suis toujours dans la réalité.
0: Dans la réalité.
1: Donc mon écriture, maintenant, et puis depuis fort longtemps, c'est d'être présente à la présence du présent. D'accord.
0: Mmh.
1: Donc là, cette enfant-là, elle était déjà pas rêveuse du tout, elle était dans sa réalité qui était. De faire toutes sortes de numéros de trapézistes, de choses comme ça dans son arbre.
0: Très bien, des acrobaties.
1: Et puis après, à l'école, voilà, j'ai toujours eu la meilleure note de rédaction de partout, tout le temps. Quoi. Et alors pourquoi on lisait ce texte, etc. Parce que, on m'a dit qu'on était dans ma tête, c'est-à-dire qu'il n'y avait pas de filtre, pas de tabou. Donc je ne m'occupais pas de savoir séduire quiconque, je disais ce que j'avais à dire, comme ça.
0: C'est vrai, et puis elle est très imagée ta poésie, donc...
1: Non, mais ce n'était pas de la poésie, je ne sais pas du tout ce que j'écrivais, quoi, mais j'étais présente comme ça. Je n'avais pas de filtre en tout cas. C'était
0: très
1: comme
0: bien,
1: ça.
0: Oui, donc bien perceptible par les autres enfants.
1: Oui, par la maîtresse en tout
0: par
1: cas.
0: La maîtresse
1: à chaque
0: déjà,
1: fois.
0: Oui.
1: Ça c'est sûr. J'ai eu ça. Voilà. Donc comme j'étais dans et puis aussi le jeudi, j'organisais du théâtre. Donc j'inventais des chansons. Je faisais toutes sortes de choses. Et je faisais payer les gosses qui venaient.
0: C'est mignon. Je vais continuer à te présenter.
1: Voilà, donc voilà. Mais plus tard, il y a eu des problèmes parce que j'étais dans cette famille, quoi, un peu dysfonctionnelle. Ça posait trop de problèmes. J'ai dû, à 17 ans et demi, partir. Ce qui était à l'époque, ma majorité, c'était 21 ans. Hein, donc. Et puis, je me suis confrontée à la vie très rapidement, de façon même dramatique, etc. Et puis, bon, j'ai repris des études plus tard, quoi.
0: Oui, oui.
1: À 27 ans. Et puis même, j'ai étudié la dramaturgie très tard. J'avais déjà un certain âge.
0: Voilà, c'est ce que je vois dans ta présentation. Oui. En prise directe avec la poésie contemporaine du surréalisme à nos jours. Mmh. Elle a produit et animé une émission de radio de poésie.
1: Oui, ça c'est beaucoup plus tard, parce que voilà, je ne suis pas toute jeune. Donc, beaucoup, beaucoup plus tard, quand j'ai découvert René Char, Recherche de la base et du sommet, quand j'ai découvert Rainer Maria Rilke, quand j'ai découvert Pessoa, ça a été une révélation terrible, totale, quoi. Et j'avais enfin des gens qui avaient mon hypersensibilité et qui ressentaient des choses que je ressentais, quoi. C'était un miracle. Donc là, j'ai complètement approfondi la poésie contemporaine du XXe siècle. On était au XXe siècle. Hein. Et j'étais totalement passionnée. Je connaissais ça, tout ça. Je savais retrouver une page, une citation à telle page. J'avais tout ça en tête.
0: Alors, quand j'ai regardé ton recueil, Maguelon en particulier, j'ai été impressionnée par la quantité de détails historiques, un désir de justesse quand tu décris le lieu et que tu l'abordes par mille facettes. Mmh. Ça m'a... On y retrouve tout. On y retrouve... Tu as étudié l'histoire du lieu pour concocter ce recueil,
1: c'est toujours le contraire. C'est je suis un jour, donc je connais Maguelone depuis l'enfance, puisque je venais à Palavas. Je n'habitais pas là. D'accord. Et je venais en vacances à Palavas. J'ai connu Maguelone comme ça. J'ai découvert ça. J'étais enfant. J'avais 9 ans la première fois. Oui. Ça m'a fait un choc. Vraiment, c'est un haut lieu pour moi. Beaucoup plus fabuleux, enfin vraiment fabulé dans mon esprit. Puis je suis toujours revenue. Et j'avais écrit par le passé un poème sur Maguelone, la plage tout simplement, enfin les galets, tout ça. Mais non, ça ne m'était jamais venu à l'idée d'écrire sur Maguelone. Mais en novembre, je vais à Maguelone, c'est les entrées maritimes. Et bon, il y a le lieu Maguelone, mais il y a cette plage, il y a cette lumière et il y a les gens. Cette lumière très spécifique aux entrées maritimes. Et puis, les gens sont tous très hyper occupés à confectionner des sortes de cabanes, etc., avec des bois flottés. Je suis étonnée de voir une plage aussi active, etc. Ça me fait une forte impression. Et en rentrant, je vais l'écrire. Je vais l'écrire comme ça, robinet ouvert. Ce poème est nouveau, une nouvelle forme. Oui. Je ne sais pas où je vais, et il fait 7 pages, alors que mes poèmes, normalement, font une page ou deux. Mmh. Et là, je me demande bien où je vais, parce que je n'ai pas l'habitude d'écrire comme ça. Et donc, je le range, quoi. Je n'en fais rien, je ne sais pas ce que je vais en faire. Et puis l'hiver, il y a la tempête. Donc la tempête, c'est autre chose. Je suis toute seule en janvier, toute seule sur cette plage avec la tempête. Il y a une tempête dans mon esprit aussi, parce que je suis très désespérée ce jour-là, totalement désespérée. Et puis, en rentrant aussi, je vais l'écrire. Je sens que j'ai quelque chose. Et plus tard, je retourne au printemps et c'est le calme plat. Et je me rends compte que je suis dans un endroit empreinte de spiritualité depuis 1500 ans. Et donc, je pense aux religieux, à la stabilité du lieu pour eux. Qu'est-ce qu'ils voyaient comme stabilité, là, dans cette mer, toujours là, et calme, etc. Et pour la première fois, j'emploie des mots, parce que j'ai toujours eu une forte part de spiritualité dans mes textes, au moins, de toute façon, dans ma vie. Et puis, là, je m'autorise des mots que je ne m'étais jamais autorisée par le passé, vu l'ancienneté de ce lieu, avec la religion. Et je me rends compte que oui, je vais écrire sur Maguelone. Et donc, après, l'été, j'écris un autre poème sur l'activité qui est sur la plage avec les gens qui se baignent, etc. Tout à fait autre chose. Donc, j'ai fait les quatre saisons tout à fait par hasard. Ça, avec moi, ça n'est jamais prémédité au départ. Hein. C'est toujours l'inspiration.
0: Alors, j'ouvre ton recueil. Déjà, il y a une belle photo avec un marcheur que tu as faite. Oui. Et je découvre un préambule, enfin une citation d'Éric Sarner. Je trouve que ça correspond tellement à ce travail que tu as fait autour de Maguelone. Un lieu, rappelez-vous, ce n'est pas un lieu. Un mille lieux, un mille feuilles, feuilleter le lieu, dit Éric Sarner. Ça correspond à la façon que je ressens dont tu décris ton parcours du lieu jusqu'à ce marcheur, effectivement, qui nous invite à entrer dans le lieu, à le découvrir de mille façons. Un recueil tel une invitation. Ce qui m'a frappé aussi, c'est une exploration minutieuse, systématique, presque microscopique du milieu, qui est bousculée régulièrement. Après, par des souvenirs, un petit peu de songe qui pénètre par l'intermédiaire des entrées maritimes. On se trouve, pour moi, c'est ce que cela évoque. Donc, j'aimerais bien que tu nous lises quelques-uns des poèmes, ce que tu as sélectionné comme poème. Autour de ton recueil Maguelone, il faut dire qu'il est publié aux éditions Encre Vive, donc il a été publié en octobre 2025. Les éditions Encre Vive.
1: Dans la collection Lieu.
0: Dans la collection Lieu.
1: Maguelone. Surgissement d'une présence soudaine, à fleur d'eau, intouchable. De loin, on voit l'îlot, immuable. On voit la butte, un bois foncé, enraciné. La cathédrale romane montre son meilleur profil de trois quarts. On voit la proue du toit, à large dalle de pierre, à visibilité de grand angle. On plane déjà, au fur et à mesure que ruisselle de clarté immense l'étendue prévôt, ses colonies de flamants roses. On regarde irrésistiblement. Et ce même étonnement de retrouver Maguelone une fois de plus sur notre chemin. Puis, se rapprochant, on penserait brusquement à la vie d'il y a 1000 ans, ou peut-être même davantage, un déferlement de Celtes, de Gallo-Romains, de Sarrasins, de Visigoths, de Francs. Des processions d'évêques, de chanoines, du groupe épiscopal médiéval, et des suites de compagnons pêcheurs ou de vignerons de notre époque. Alors qu'en celtique mag désigne une hauteur et lona indique le marais, magalos désigne le chef, le prince. En occitan, magello signifie la colline, le lieu escarpé. Maguelone est tout à la fois. Cet îlot volcanique émergé des eaux de la Méditerranée, son domaine viticole. Lona, les étangs qui l'entourent. Ainsi qu'en son centre, le chef du clergé, l'évêque de Montpellier. Nous revoici partagés entre réjouissance et reconnaissance pour l'apparition, pour la nature préservée, non corrompue, par les constructeurs, pour les bâtisseurs romans, pour les fondateurs, la richesse d'une manière de vivre, leur façon d'avoir fait œuvre stable.
0: Et tu nous transportes au cœur de la tempête d'hiver.
1: Tempête d'hiver. Qu'est-ce que c'est tout ce tumulte? Le bruit de la houle qui se démène, celui qui raconte la haute mer. Là où les vagues avancent près des dunes me laissent peu de place. M'escortent, se disputent, ou s'offrent et s'enlèvent. Reviennent me poursuivre pour battre un record en pillant la plage. Leur flot puissant et froid ne me quitte plus des oreilles, jusqu'au bout de l'absence de plage. S'inscrit en moi l'impression massive des forces des courants marins des profondeurs, si écrasante puissance près du phare de Créache, au nord de l'île d'Ouessant, quand la falaise s'interrompt brusquement, droit, face à l'extrême océanité. Le précipice plonge dans les courants contenus, en pleine vitesse du flux et reflux qui tourne ainsi indéfiniment. Continuer aujourd'hui à Maguelone, là, où le cheminement sur la plage disparaît à ce point. dans le bruit exténuant des vagues qui brassent mon bouleversement d'esprit, à remonter l'affolement de notre horizon compromis, réduit en débris. Écoute, et tu vas voir à travers mes larmes ma colère rompue à observer votre comportement. Là où tout ce qui m'empoisonne met en péril, en une fraction de seconde, notre chance et le cours de vie calme sur notre voie. Je ne m'y résignerai à aucun moment. Juste quand ce que chantait Édith Piaf me revient dans l'oreille. Padam, padam, padam, écoutez le chahut qu'il fait. Padam, padam, comme si tout mon passé défilait. Padam, padam, faut garder du chagrin pour après. Je n'ai plus de place pour aucun acharnement du malheur présent ou à venir. Je ne suis pas immunisée. Cette fois-ci, et au même degré que l'îlot Magellan, j'ai dépassé mon quota du coup du destin. Oh, on perd mon pouvoir d'espérance de ne plus croire en vous. Ne plus croire même pas à cette tempête qui fait du charivari, dans une eau peu profonde sur une plage qui n'existe déjà plus. D'ailleurs, sortant de ce passage englouti là, je perds un peu moins le nord.
0: Merci Daniel Helm. Alors pour la musique, tu as choisi, enfin tu es très attaché à cette 4e symphonie de Gustav Mahler qui rythme tes écrits depuis 25 ans, tu as écrit. Hein. Quelles sont les raisons de cet attachement au compositeur et en particulier à cette symphonie? Tu peux nous dire
1: oui, alors pourquoi je l'écoute,
0: ça n'a rien à ce point.
1: Oui. Je l'écoute en non-stop et ça me concentre immédiatement. Alors voilà, donc je l'écoute depuis répétitivement et j'aime d'ailleurs ce qui est répétitif, comme aller à Magellan pour moi est répétitif.
0: Oui.
1: Et j'aime beaucoup ça. C'est toujours renouvelé. Comme je l'ai écrit en préambule, c'est toujours renouvelé. C'est toujours une surprise.
0: Oui, oui.
1: Et là, dans Magellan, je l'écoute et immédiatement, je suis hyper concentrée et je suis dans ma sphère pour écrire en profondeur.
0: Alors, on va découvrir cette musique.

0: Ensuite viennent les saisons qui tricotent des poèmes et les souvenirs d'enfance se mêlent à l'ouvrage. Des sensations qui viennent à l'assaut du lecteur, la découverte d'un lieu par le prisme des songes et des souvenirs d'enfance qui s'entremêlent avec la réalité. Elle est précieuse cette visite, Daniel Helm, ce parcours poétique. Alors nous sommes sur la plage de Maguelone au printemps.
1: Oui. Non, ce n'est pas du tout un souvenir, c'est juste, je capte comme si je faisais un documentaire, ce qui se passe sur la plage. Je saisis cette journée de mer calme, hein, où je suis. Il n'y a jamais chez moi de rêverie, hein, jamais. J'ai à un moment été rêveuse et j'ai entendu Marguerite Duras dire que le fantasme, la rêverie, ça n'existe pas. Donc c'est parfaitement inutile. Et ça a été, elle est tombée sur un terrain fertile. Et
0: tu l'as retenue.
1: Je fais ça, quoi.
0: En aucun cas,
1: je suis.
0: Oui.
1: On peut pas même pas dire qu'il y a de l'imagination ni des souvenirs, rien de tout ça. C'est juste, je capte Maguelone. Je ne parle pas de moi, je parle de Maguelone. Et là, comme je suis à Maguelone, je vais parler aussi de son passé religieux.
0: Oui.
1: Voilà. Mer calme au printemps. Le vaste souffle marin me livre au soleil de juin qui me délivre. C'est ce qui saute toujours à mes cinq sens, chaque fois qu'on s'offre la perspective de la mer sur le rivage de Maguelone. Sitôt mon esprit à nouveau innocent, sous toutes les longueurs d'onde de la lumière fraîche, homogène à l'image de la Méditerranée calme, unie en continu. Mon temps devient celui de l'immensité qui se répand, je suis sans âge. Encore enfant, j'imaginais qu'au bout de l'horizon, la mer sombrait, et là, au bord de l'infini, cette béance m'effrayait autant qu'elle me fascinait. Pour nos prédécesseurs de Maguelone, dévoués à la vie spirituelle, sur plus d'un millénaire, et pour qui la vue est plus importante que la parole, si le regard est un acte d'amour, par-dessus tout, voir vivre la haute mer en compagnie du soleil, dans une pacification profonde des flots et de l'esprit, y voir la présence d'une stabilité, voir la confiance en la Méditerranée toujours présente, nuit et jour, sans marée. À partir de là, ce léger mouvement d'apaisement des pensées, qui vient de la sérénité par-dessus tout, au rythme de l'action du flot de la mer. Propice à parler de Dieu comme d'une mère, avec ses attitudes humaines de colère, de vague à l'âme, de calme, au rythme de l'action du flot. Pour les siècles des siècles, ou l'espace d'un miroitement d'eau.
0: Et nous nous tournons maintenant vers l'étang du Prévost.
1: L'étang du Prévost. Dans un temps sans impatience ni mémoire, l'image du ciel, de ses nuages, se transfère en lui, l'étang. Son aspect dans le miroir se projette en lui, le ciel, jusqu'à l'indistinction du sujet et de son image. L'image commune n'affleure que dans l'état des eaux étales,

0: Étant un groupe de flamants roses, bec dans l'eau, sans souci de miroir, seulement insatiable d'une nourriture microscopique. Plus ils mangent, plus s'écoule leur cours du temps. Tenaces, les flamants roses, sont-ils déçus de cette quête obsédante, de ce besoin sans répit pour une maigre pitance? Une variante du roi Tantal, affligé d'une faim et d'une soif éternelle, mais il ne pouvait jamais atteindre l'eau pour étancher sa soif. Et chaque fois qu'il essayait de cueillir un fruit, la branche s'éloignait de lui. Un vol rassemblé de flamants roses survole, et je suis leur lent battement d'ailes, jusqu'à ce qu'ils disparaissent sur le scintillement bleu-vert de l'étang de pierre blanche. À proximité de la berge, un héron cendré, fidèle à son nid, engloutit un poisson sans se préoccuper de l'aspect dédoublé du ciel, qui semble se rendre invisible. Sur son îlot isolé, un couple d'aigrettes à gorge blanche fasciné par l'image commune, étant plus ciel virtuel. Pareil, ouais, c'est pareil au potentiel de l'inconscient, qui se reflète dans la mémoire, jusqu'à l'indistinction de l'un et de l'autre. L'image commune affleure, sans cesse à la merci de l'état de béatitude, d'une conscience étale qui réfléchit.
1: Nous pénétrons dans le parc.
0: Le parc. Au cœur du point central de l'îlot Maguelon, face à chaque point cardinal, très haut, le ciel, le bleu sillon dominant d'un ciel de passage. À l'heure où l'intensité du chant des cigales rythme le son, sature tout l'espace du sous-bois. La calotte du pin parasol vert profond apporte en contrebas une ombre qui avance sur les traces du palais épiscopal et l'immense cloître médiéval aujourd'hui disparu. On peut s'imaginer ceux d'avant. C'était leur cloître, leur chapiteau sculpté, orné de bas-reliefs, qu'il faut se représenter comme celui vu dans le cloître de l'abbaye de Saint-Martin du Canigou. Sur chaque face, la présence de trois moines, aux yeux grands ouverts, à petite bouche en vue de faire silence, au profit de grandes oreilles. Les oreilles attentives afin d'écouter concentrées les paroles de Dieu que l'on peut redire. Vous avez des yeux et vous ne voyez pas, vous avez des oreilles et vous n'entendez pas. La vie monastique et communautaire, c'est être présent au présent. En premier plan du groupe épiscopal composé de sa cathédrale, seule à rester intacte, l'ancienne forteresse de l'évêque dresse son pan de mur extérieur. On a consolidé ce qui était fragilisé ou déstructuré. Ruine vide, avec autour du vide des fenêtres, l'espace pour le souvenir de la vie vécue. Du premier évêque Boèce en 589 au dernier évêque insulaire en 1568. Le vert tonique d'un pin d'Alep étend ses branches, par-delà la chaleur accablante du chemin blanc. Donne l'hospitalité un moment aux passants lestés de tout ce qu'ils ignorent. Au hasard de la vigueur débordante d'un chêne poussiéreux, sous ses branches, au hasard, le bleu clin des flots s'ouvre sur ceux, lapis lazuli, plus profonds, qui viennent de plus loin. Jusqu'aux confins extrêmes de la vue, affluent du large dans sa brillance. Avec, dans le sillage du navire à voile et à rame, du pape Alexandre III, venu consacrer l'autel de la cathédrale en 1165, embarqué à Port-Sarrazin, à Maguelon, pour aller à Rome, par mer. L'escorte de mouettes, dont l'effusion majeure du ciel, de l'eau et du temps.
1: Nous allons écouter Brigitte Fontaine. Tu as choisi une musique de Brigitte Fontaine.
0: Oui.
1: Daniel.
2: Je me suis trouvée là.

0: allons maintenant nous pencher sur le deuxième recueil que j'ai entre mes mains, un très joli recueil d'ailleurs, hein, écrit par Daniel Helm avec une préface de Paul Fournel, une très jolie préface également. Le titre, c'est Curieux, j'ai le trac, aux éditions Via Domitia, qui publie en 2024, c'est ça, avril 2024, avec des illustrations de Mick Ely. Alors, écrire de la poésie jeunesse, tu dis, pour moi, de l'enfance retrouvée à volonté, l'expérience de mon enfance totalement indépendante, tu nous en parlais tout à l'heure, exactement. Dès lors, c'est l'observation de l'élève contemplative, casse-cou, tête en l'air, qui essaye pour comprendre, enfant, voire hyper émotive que tu étais. Alors, émerge alors de l'enfance, des profondeurs de la mémoire, une succession de souvenirs, sensations, impressions, de curiosité, de la liberté de l'imaginaire qui arrive dans l'intensité en rafale. La phrase intuitive revivifie la langue. Alors, je voulais que tu me parles quand même de l'illustratrice Mick Ely.
1: Oui.
0: Est-ce que tu peux nous en dire quelques
1: Donc,
0: mots?
1: Donc, Mick Ely... donc, dès qu'elle a lu le manuscrit, elle s'est projetée immédiatement et elle m'a dit que c'était sa propre enfance. Elle m'a dit, j'ai tout de suite aimé le petit personnage qui vit dans ses poèmes, dès ma première lecture, et elle s'est présentée à moi comme un écho de mon enfance. Et c'est drôle parce que l'éditeur de Via Domitia aussi m'a dit qu'il avait lu sa propre enfance. C'est-à-dire que c'est l'enfant qui vit pleinement dans l'intensité parce qu'il est là, il est présent, il n'est pas rêveur, il voit une réalité. C'est les mouettes qui passent quand il est à l'école par la fenêtre ou l'araignée. Et en même temps, il est complètement indépendant et il est capable de remettre en question certaines règles de grammaire qu'il n'aime pas, ou, etc. Il remet en question beaucoup de choses. Donc il a des idées sur tout, mais quand la maîtresse l'interroge, perd complètement ses moyens, d'abord parce qu'il ne suit plus, parce que, enfin c'est une petite fille, elle ne suit plus, elle n'est plus concentrée pour suivre. Voilà, c'est un peu le problème dans des classes où on est trop nombreux et qu'il faudrait s'intéresser à certains enfants tout de suite, leur poser des questions tout de suite et pas trop tard, parce qu'après ils sont distraits, ils sont passés à autre chose. Et voilà, donc c'est le trac de cette petite fille quand elle est confrontée à prendre la parole en public devant la maîtresse, mais qui est complètement dans une vie intense, pleine de vie, parce qu'elle voit tout, elle comprend tout, etc. N'importe où, et dans la nature, et après, elle s'évade encore pleinement dans l'écriture.
0: J'ai beaucoup aimé partir, moi aussi, à la découverte de cette petite fille. Quand as-tu écrit ces poèmes, Daniel, c'est une écriture récente, ou quand est-ce que tu as commencé à écrire ces poèmes destinés à la jeunesse?
1: Ça m'est arrivé comme inspiration bizarrement, parce que je vivais un grand chagrin d'amour. Je souffrais atrocement et puis cette écriture est arrivée. Et ça n'a rien à voir, quoi. C'est aux antipodes, parce que ça s'adresse à des enfants et que c'est léger, c'est très léger. Enfin, c'est léger, en même temps, c'est sérieux. Mais enfin, bien entendu, ça passe pas par la raison, c'est de l'inspiration. Et c'est arrivé comme ça. Chaque jour, j'écrivais un poème et chaque jour, c'était une grâce pour moi parce que ça me faisait échapper à cette souffrance. J'étais contente d'habiter ça, d'être dans cette dimension-là. Et puis, après, il a fallu, parce que c'est souvent comme ça avec moi, j'écris, c'est l'inspiration, et après, la raison s'empare du sujet. Qu'est-ce que je vais en faire? Qu'est-ce que ça dit? Où je vais, quoi, avec ça? Et donc, j'ai dû en éliminer d'autres, et puis j'ai fait ce scénario, si vous voulez.
0: Paul Fournel écrit dans sa préface un extrait. Quand Daniel Helm donne aux enfants des poèmes, elle ne prend pas les enfants pour des enfants. Elle te fait confiance, petite lectrice, petit lecteur, et elle se glisse dans ta classe. Et dans tes songes, elle caresse tes animaux familiers et elle te parle de toi, mais aussi du temps et du cartable. Alors on va aller à la découverte du premier corpus de poèmes. C'est curieux, j'ai le trac. Donc... On va entrer dans ce trac. C'est un très joli recueil, je dois dire, avec un beau format.
1: Ah oui, elle a fait des dessins magnifiques à chaque double page.
0: Oui.
1: Et ces personnages sont à tête d'oiseau, mais de corbeau. Sauf la protagoniste, qui a peut-être le visage humain. Elle, c'est vraiment superbe.
0: Et il y a simplement quelques couleurs, beaucoup de dessins en noir et blanc, mais quelques-uns sont en couleur. Il y a une harmonie, c'est très beau, c'est très bien fait.
1: Alors, j'ai mis en exergue une citation d'Albert Einstein. « Regardez profondément dans la nature, et alors vous comprendrez tout et mieux. » Voilà, c'est un peu ce que je disais tout à l'heure. Voilà, le petit personnage est ça, c'est quelqu'un qui regarde profondément, pas que dans la nature, et moi aussi, voilà. Donc,
0: Le trac panique. Hein,
1: je vais lire le trac panique, avec un dessin magnifique, parce qu'elle a pris une goutte d'eau, quand elle est en macro-photo, ça fait une couronne, et la couronne explose.
0: Sur la tête personnage, voilà, avec... Comme dans la poésie de Jacques Prévert, les chiffres et les mots, les phrases et les lettres.
1: C'est ce que je vais expliquer. Le trac panique. Vraiment, je suis la plus rapide en calcul mental. Suis-je la plus rapide à trouver mes totaux? Je le suis et je n'ai pas la langue dans ma poche, c'est normal. Mais pourtant, dès que je me lève pour les oraux, je deviens toute pâle, un peu pataude comme un igot. À l'oral, c'est ça le hic, le temps s'accélère de façon effrayante. Mon pouls bat à mes tempes de façon frappante. J'ai un affreux trac, panique. Mon regard se détourne vers le haut, je frémis. C'est maléfique. Que je suis à l'oral, c'est curieux, j'ai un trac, panique. Je tremble, je bafouille, je cherche, me fouille le cerveau. Je sais encore, je sèche, c'est automatique. Je n'ai qu'une hâte, m'enfuir, c'est logique, avant que les copains et la maîtresse ne voient ma détresse. Mais je tangue avec maladresse, aggravant l'affreux trac. Panique.
0: Et là, nous sommes dans un mercredi sauvage.
1: Alors, mercredi
0: avec
1: sauvage.
0: Avec une magnifique illustration. Une petite fille avec des mûres dans les cheveux, des hirondelles, un pissenlit dans son vol.
1: Un pissenlit géant.
0: Oui, des graines.
1: Un mercredi sauvage. Ce mercredi, je sais-je quoi? Le cours de tennis au passage. Pour aller où? Je ne sais pas. Tout de suite après, à grands pas, je ramasse des framboises sauvages, des myrtilles, des fraises, des bois. Et jusqu'au soir, sage ou en rage, je cours dans l'alpage. Je cours dans les sentiers, joueuse ou sérieuse, sans avoir un geste pour les digitales dangereuses. Chut! Écoutez les fleurs de soucis, broyées du noir depuis. Arrivé le long du torrent, rien de plus urgent que de me fondre aussi sur les roches polies. Chut! C'est vital, écoutez leur esprit minéral. À présent, je ne bafouille plus. Plus de trac, panique revenu. Soudain tremblé. C'est physique, oui, organique.
0: En fait, l'écriture m'emporte. Et on voit la petite fille
1: à cheval
0: et les lettres qui, sur un sentier constitué de lettres.
1: En fait, l'écriture m'emporte. Ce soir, j'écris dans mon abri. Les mots tracent sans être appris. Bien loin du trac qui m'éjecte de moi-même. Dans une pleine confiance, voyez, je confie librement sur mon cahier. Je vagabonde dans mes impressions, leur musique. Ce soir, j'écris mutique. Dans cet espace, je m'isole, m'envole. Mon langage est mon porte-parole. En fait, je sais comment l'écriture m'emporte, avec tout ce qui m'importe.
0: Et maintenant, nous allons écouter Mozart joué par Fazil C. J'ai beaucoup aimé ce choix de Fazil C, car je l'avais entendu jouer au quorum, ou plutôt improvisé sur les partitions de Mozart, qui jouait de toutes les façons possibles, en rajoutant sa touche personnelle, sa fantaisie, on va dire.

0: Et nous arrivons maintenant dans ce recueil écrit par Daniel Helm. À Ça c'est permis, qui est également un ensemble de textes. Alors, Ça c'est permis, ou plaisir du double sens, plaisir sonore, du feutre indélébile, que tu vas nous lire, au chat aguerri, au cauchemar louche, la réussite aux échecs et le cerf-volant. Des micro-événements dans lesquels le fantastique naturel du quotidien existe. Le feutre indélébile.
1: Le feutre indélébile. Un jour, où on devait réciter par cœur, après avoir haché menu mon brouillon, je mâchais et remâchais ma récitation. Je mâchais aussi mon feutre indélébile qui tachait la maîtresse. La maîtresse tachée, ragée, me traitant de vaché. La maîtresse me taxait de débile indélébile. Je continuais à remâcher. La maîtresse tachée de lire la récitation, je cachais le feutre indélébile sous le bureau. Lorsque je gâchais la récitation, je me fis bâcher. De rage, je lâchais un juron. La plupart du temps, c'est pas permis. La maîtresse se fâchait et cherchait à jeter le feutre indélébile. Sachez que cela lui a gâché la journée.
0: Alors, je pense qu'on n'a pas cité le livre, si c'est à la Via Domitia. Comment est-ce qu'on peut se procurer tes recueils, Daniel, si l'auditeur le souhaite?
1: C'est tellement difficile de passer à encre vive.
0: Par encre vive.
1: Les gens renoncent tellement c'est difficile, il faut payer un chèque. Mieux, c'est d'aller sur mon site.
0: Est-ce que tu peux le donner, le nommer, le site à l'antenne?
1: Oui, maintenant oui.
0: Oui.
1: Oui, donc on peut commander mes livres sur mon site, danielhelm.com, parce qu'il y a un PayPal, on peut commander et payer directement. Sinon, on peut commander à l'éditeur Via Domitia ou à l'éditeur Encre Vive.
0: Est-ce que tu as d'autres recueils en préparation actuellement, Daniel?
1: Oui, j'ai plusieurs manuscrits.
0: Oui.
1: Donc j'ai un manuscrit pour la jeunesse, j'ai un manuscrit de poésie jeunesse, poésie adulte. J'ai aussi un roman envoyé aux éditeurs.
0: C'est très bien, de beaux projets. Est-ce qu'on peut te rencontrer quelque part, peut-être à la Maison de la Poésie, si on veut te rencontrer, c'est possible aussi. Je crois que tu lis régulièrement à la poésie de Montpellier, à la poésie, Maison de la Poésie Jean Joubert.
1: J'étais invitée avec l'éditeur Encre Vive qui m'a invitée avec une lecture avec Jam Sacré à la Gazette Café. Et puis, cet été, à Voix Vive, à 7, j'ai fait plusieurs lectures, plusieurs jours.
0: Très bien. Oui. Donc après, est-ce que les événements paraissent sur ton site? Est-ce que tu...
1: J'ai un agenda qui est sur mon site.
0: Ah, c'est bien, c'est très bien. Suivre. Alors, écoutez, chers amis auditeurs...
1: Il y a aussi quelques libraires qui ont mes livres.
0: Qui ont tes livres, bien sûr, et les libraires qui sont attachés à la poésie, qui aiment. Alors, on ressort de tes lectures, Maguelone, nimbée de poésie, d'images, qui surgissent à chaque page sous les pas du marcheur. Et dans ces curieux Gilles-Trac, on est quand même dans un domaine d'humour, de fantaisie, au travers de situations cocasses auxquelles Mick Ellie contribue largement à faire entrer sa propre fantaisie. C'est donc une fantaisie à quatre mains qui nous prend par la main pour mener le lecteur dans des scènes insolites. Au final, c'est un peu comme si tu déambulais dans une scène de théâtre, tu nous as parlé de théâtre tout à l'heure, et que chaque pas faisait surgir un paysage. C'est comme ça que j'ai ressenti ta lecture. Merci Daniel.
1: Merci Marie-Agnès.
0: Alors, Paris-Texas, tu nous emmènes dans la musique.
1: Oui, j'aime beaucoup Wim Wenders.
0: Très bien.
1: Toujours, tous ses films.

0: Chers amis auditeurs, j'espère que vous avez aimé découvrir donc cet univers de la poésie écrite par Daniel Helm. Je vous donne rendez-vous chaque jeudi de 11h à midi dans Jardin d'Isis et je suis ravie de vous retrouver. À bientôt. Un mot pour nos amis techniciens que je voulais remercier. Il y a Jules, il y a Anne derrière la vitre.
1: Merci Marie-Agnès de m'avoir accueillie et c'est... aussi pour les questions qui m'ont fait rebondir.
0: C'est un bonheur. J'ai découvert ton univers, j'ai eu grand plaisir à m'y promener, on va dire. Merci Daniel.
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7: La méditation de ce jour s'appuie sur le texte de Galates, chapitre 4, versets 8 à 20. Mais maintenant que vous connaissez Dieu, ou plutôt maintenant que Dieu vous connaît, comment est-il possible que vous retourniez à ces faibles et misérables forces spirituelles ? Renversement pudique. S'agit-il de connaître Dieu ou d'être connu de Dieu ? L'Évangile révèle une visitation pendant que l'orgueil y cherche une conquête. C'est Dieu qui connaît, qui reconnaît, qui nomme. Il y a là un mystère et cela nous échappe. La psychologie ordinaire ressent alors un manque de sécurité. Du coup, les Galates, au lieu de se tourner vers ce mystère si positif, retournent vers les mécaniques et les rouages d'une piété traditionnelle et rassurante. Les forces spirituelles dont parle Paul incitent les Galates à préférer la règle à la relation, la répétition à l'épanouissement. Alors Paul s'étonne. Comment, après avoir été regardé, aimé, appelé, peuvent-ils encore préférer les chaînes au bras du Père ? L'humain est ainsi fait. Il a certes besoin de liberté et d'audace pour se réaliser, mais il se laisse facilement attirer par la sécurité des habitudes issues du passé. Le combat paulinien reste d'actualité. Ce texte a été préparé par Claude Demissy.
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étrangers sur cette terre. Notre idée première, c'est de défendre la dignité des personnes qui ont dû quitter leur pays. Et c'est pour ça qu'au terme d'immigrés, même de déplacés, on choisit le terme d'exilés. Depuis quelque temps, j'entends une revendication qui pourrait être le droit d'exil. Parce qu'au fond, nous ne savons pas ce qui peut nous arriver sur notre territoire avec les changements climatiques. Peut-être un jour serons-nous exilés. Se mettre dans l'état d'esprit que l'exil, c'est un droit qu'on doit défendre. Et donc la CIMADE, c'est le respect de la dignité des personnes, d'où qu'elles viennent. Il n'y a pas d'étrangers sur cette terre que de manière assez personnelle. Je modifie en disant « nous sommes tous étrangers sur cette terre » et d'ailleurs elle ne nous appartient pas. « Nous sommes tous étrangers sur cette terre » et d'ailleurs elle ne nous appartient pas.

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Bon, on y va.

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2: Bonjour. Quand un lieu est laissé à l'abandon, la nature reprend ses droits. À Jacou, le jardin des bocaux a été récupéré par la ville dans les années 90. La pelouse n'était pas tondue, les lauriers sauce avaient poussé et ont pris trop de place face aux grands platanes ou aux chênes. Mais ce jardin, directement attaché au château des bocaux, qui date du XVIIe siècle, il ne fallait pas le laisser dans cet état. Et le maire actuel, Renaud Calvin, explique comment ça s'est passé.
3: C'est important que les citoyens et citoyennes de Jacou puissent reprendre possession de leur patrimoine. Ce château à Jacou, il est au cœur de la vie de la commune depuis des années, maintenant des siècles même. Le domaine de Bocaux est l'une des premières folies montpelliéraines. Donc le domaine, le château, les fondations datent du XVIe et XVIIe siècle, mais le jardin, lui, tel qu'il existe aujourd'hui, date du XVIIIe siècle. C'est un jardin qui peut s'adresser à tout le monde, à tous les âges. Alors bien évidemment, il faut faire attention, c'est pas un jardin où l'on va aller s'amuser et sauter sur les statuaires, bien évidemment. Il faut le respecter. Vous avez à Jacou des espaces où les enfants peuvent aller jouer dans des jardins publics ou dans des aires de jeux pour enfants. Là, c'est vraiment un monument historique sur presque 2 hectares où on vient peut-être y chercher une forme d'apaisement, de détente. Et je remercierai jamais assez notre ancien maire Jean-Marcel Castet qui a eu cette excellente idée de racheter le château qui était à l'époque en ruine, en 1994. Et patiemment, nous l'avons rénové, nous avons rénové ses jardins, puis rénové le bâti. Les jardins sont classés monuments historiques. Ça a du sens parce que ce château, qui était construit par la famille Bocaux, une famille de nobles de robe, hein, du XVIe, XVIIe et XVIIIe siècle, ce château, quand nous l'avons récupéré, c'était une ruine.
2: Chaque dimanche, une quinzaine de bénévoles se rendent au jardin, arrachent les mauvaises plantes et nettoient les allées. Et ce, pendant des années.
3: Vous savez, quand dans une commune, vous n'avez pas forcément beaucoup d'argent, ben vous faites avec les moyens du bord. Et les moyens du bord, ce sont très souvent les citoyennes et les citoyens qui s'engagent.
2: Tout ça bénévolement, c'est-à-dire sans être payé.
4: Bonjour, je suis Olivier Delabrusse, président de l'association Jacou Histoire et Patrimoine.
2: De leur propre choix.
4: Alors, dans nos activités, nous nous investissons dans les jardins classés monuments historiques du château de Bocaux à Jacou.
2: Comment est-ce qu'on pourrait résumer aux jeunes qui nous écoutent cet engagement bénévole? Comment est-ce qu'on pourrait l'expliquer? Parce que donc peut-être qu'à leur âge, ils ne comprendraient pas forcément comment est-ce qu'on peut se motiver autant bénévolement en plus, chaque dimanche matin, pour aller rénover pendant du coup une vingtaine d'années un jardin. Comment est-ce qu'on pourrait l'expliquer pour donner du cœur à cette pratique?
4: Bon, moi je crois qu'on peut y avoir plusieurs motivations. Tout d'abord, la beauté des lieux. On a un univers du XVIIIe siècle. On est bien, on se sent très très bien dans ce lieu. On peut être motivé par l'histoire, comme moi-même. On a vraiment le top des sculptures du XVIIIe siècle. On peut être motivé par la nature elle-même. Je vous ai parlé des survivances végétales, mais il y a les animaux qui vivent dans ce jardin. Moi, j'ai photographié des faucons cresserelles, des couples de faucons cresserelles, mais il y a bien d'autres animaux qui vivent ici. Donc, alors dernière chose aussi, c'est la convivialité. Que l'on soit dans des associations comme nous, des adultes, ou que l'on vienne avec des amis, c'est un lieu de rencontre.
2: Au fur et à mesure du travail, quelque chose se démarque, des buissons et plantes arrachées, une petite fleur dont les pétales sont rouges et blanches, on ne l'avait plus vue depuis des années, la tulipe de l'écluse, espèce en voie de disparition et considérée comme une des plus rares et délicates des fleurs sauvages en France. Elle est réapparue dans le jardin des bocaux.
3: A survécu une tulipe, une forme de tulipe qui aujourd'hui est en voie de disparition, mais qui existe dans le jardin de bocaux. Et bien évidemment, nous en avons pris soin avec les bénévoles de l'association Histoire et Patrimoine qui nous accompagnent dans la gestion et dans l'entretien du jardin.
4: Alors, cette tulipe de l'Écluse, c'est une tulipe qui a été à la mode jusqu'au 19e siècle, qui est très belle parce que les pétales sont pointus. Et les pétales pointus, c'est l'origine des tulipes en Iran et en Turquie au XVIe siècle. En France, pendant longtemps, on a préféré les pétales arrondis. Et donc là, on avait une tulipe d'origine qui plus est très très belle, avec des pétales blancs et flammés, violets, rouges sombres et translucides. Vous mettez à la lumière, on voit au travers. Donc voilà, elle est en voie de disparition hein, puisqu'elle est passée de mode. Alors on l'a retrouvée parce qu'il y a des tout petits bulbes qui s'appellent des bulbilles qui ont proliféré dans les sols, qui se sont conservés. Et donc notre travail à nous, c'est d'aller récupérer ces bulbilles, d'améliorer les plates-bandes en apportant de l'humus, du terreau, etc., avec l'aide des services techniques. Et donc on reconstitue des parterres de tulipes de l'Écluse et autres tulipes hein, aussi. Donc nous notre objectif, c'est ce fleurissement historique et naturel.
2: Le chantier a même duré plus de 20 ans et en 2019, le jardin est enfin ouvert au public et aux plus jeunes plusieurs fois par semaine.
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2: Selon vous, pourquoi est-ce important de réparer des monuments historiques? Devant la mairie de la Vérune, on retrouve le monument aux morts, une grande stèle en pierre sur laquelle sont inscrits les noms et prénoms de celles et ceux qui sont morts pour la France lors des grandes guerres. Forcément, ce monument est ancien, il a plus de 80 ans, et le temps lui joue des tours, la pierre s'abîme et les écritures s'effacent. C'est pour ça que le maire de la Vérune, Roger Kaiserg, a décidé de le rénover. Il en a aussi profité pour refaire une beauté à la statue de la Marianne, symbole de la démocratie en France. Roger Kaiserg, le maire, a fait appel à un architecte du patrimoine pour réaliser ses travaux. Un professionnel qui ne s'occupe que des chantiers en lien avec l'histoire, comme les châteaux, les églises ou encore les monuments aux morts.
3: Bonjour, je m'appelle Bernard de Broas. J'ai été l'architecte pour la restauration donc du monument aux morts et de la Marianne.
2: Tout commence quand l'architecte découvre l'état des deux monuments.
3: Les deux monuments étaient dans deux états complètement différents.
2: Le monument aux morts d'une part.
3: Lui, il est en pierre, du haut en bas. Et la pierre était restée à nu et en partie fragilisée, abîmée. Et puis, avec beaucoup de pollution, de salissure, du lichen, de mousse.
2: Et la Marianne, quelques mètres plus loin.
3: La Marianne, eh bien, elle avait été mal restaurée, on peut le dire, c'est pas gênant, mal restaurée avec un enduit, un cache-misère, c'est-à-dire qu'il y avait une incertitude sur ce qu'on allait trouver en dessous.
2: Et qu'est-ce que vous avez trouvé en dessous?
3: Bah, de la pierre, heureusement. De la pierre. On s'est aperçu qu'il y avait énormément de dégradation de la peau, du piédestal, et beaucoup de moulures ont été en partie gommées.
2: Le piédestal, c'est la partie en pierre sur laquelle la Marianne, faite de métal, est posée. Sans ce socle, la Marianne ne peut pas vraiment être mise en valeur.
3: C'est pour ça que moi, dès le départ, je souhaitais qu'il y ait vraiment une entreprise très qualifiée, avec un tailleur de pierre, pour qu'on puisse reprendre ce piédestal. Sinon, on serait retombé dans la solution basique de refaire un enduit, un cache-misère.
2: Bien sûr, tout ne se passe pas si bien comme cela à chaque fois, car pour la Marianne par exemple, une fois les erreurs du passé rattrapées, il a suffi d'appeler un tailleur de pierre pour le socle et un traiteur de métal pour la statue. Pour le monument aux morts, et le temps et la casse ont détérioré l'édifice. Bernard Desbroas nous le raconte, parfois la rénovation à l'identique est impossible car le bâtiment est en trop mauvais état.
3: Ah, il peut y avoir des petites choses qu'on ne peut pas faire effectivement. On ne peut pas tout faire souvent dans les restaurations.
2: Comme cela a été le cas pour la barrière qui entoure le monument aux morts, trois petites pointes n'ont pas été remplacées.
3: On voulait restaurer trois pointes de flèches qu'il y a sur la balustrade en ferronnerie. Et puis on n'a pas pu avoir de devis avec un prix raisonnable sur ces trois petites pièces, donc on n'a pas tout restauré.
2: Cela aurait pu être pareil pour le pot-à-feu, cette sculpture qui trône tout en haut de la pierre en forme de pot, avec une flamme qui se dessine tout autour. Il s'est brisé en deux pendant la rénovation, mais les tailleurs de pierre ont rattrapé le coup.
3: Donc effectivement, le pot-à-feu qui termine le monument est mort, on a voulu le déposer, il s'est éclaté. Malheureusement, donc, il a fallu le refaire complètement. Donc, c'est un tailleur de pierre. C'est même une femme, je crois, qui était tailleur de pierre, qui l'a fait en atelier et qui a restitué exactement la sculpture, ainsi qu'un cordon en dessous. Et puis, il y a eu des retailles sur place de certains éléments de pierre, de lettres incrustées. Il y a eu un beau travail de pierre sur l'ensemble du monument.
2: Là, si vous l'aviez cassé, la chose qui était au-dessus, comment vous aviez les plans, c'est ça vous...
3: Oui, de toute façon, il y avait les plans, mais ils avaient le modèle...
2: Ah oui, s'il était cassé.
3: Ah oui, mais il s'est cassé en deux, mais ils pouvaient quand même le redessiner. et le retailler.
2: Au final, pour ces deux pièces de l'histoire, il aura fallu à peine 2 mois de travaux. Pour le maire Roger Kézergue, c'est important que cela se fasse, surtout pour la jeunesse.
4: Dans la mesure où ils en retirent quelque chose, d'être un peu les messagers auprès des adultes, de pouvoir faire passer peut-être des remarques ou d'amener aussi les adultes, par exemple, aux visites concernant les expositions de peinture. Ils sont des médiateurs aussi à leur niveau. Une fois qu'ils ont vécu quelque chose, ils sont des médiateurs et c'est important. Donc, on le voit aussi avec le conseil municipal des enfants, tout ce qu'ils peuvent apporter. Et puis aussi, c'est une formation que l'on donne à ces gamins pour être des citoyens de demain.
2: Maintenant, les travaux sont terminés et la mairie continue de faire valoir son patrimoine ainsi que ses monuments historiques pour que la jeunesse s'y intéresse toujours plus.
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1: Bonjour, nous sommes au parc des Thermes, à Foncode, à Juvignac, là où la source de la Valadière est accessible pour tout le monde. De l'eau y coule en continu, 24 heures sur 24, 7 jours sur 7. Depuis des années, des riverains venant du village ou de plus loin, de la Paillade par exemple, à 20 minutes de marche, s'y rendent pour remplir leurs bouteilles d'eau des bidons ou simplement se rafraîchir pendant le sport. Et en février 2026, cette source et le bâtiment qui l'abrite ont été rénovés. Il faut dire qu'avec l'eau qui ne s'arrêtait pas de couler, la pierre bâtie en 1846 avait été endommagée. Marilyn Gobin est architecte de patrimoine et s'est chargée de diriger les travaux.
2: Le bâtiment de la buvette était quand même en très mauvais état parce que bon, il y avait l'eau qui coulait incessamment en fait, et donc ça endommageait beaucoup les pierres, surtout à l'intérieur. Donc on avait beaucoup de pierres abîmées, il y avait du salpêtre, il y avait des couches de verdure en fait, hein. Vraiment, c'était en très mauvais état. À l'extérieur, on avait la couverture qui était vétuste, donc on avait des petites entrées d'eau.
1: Globalement, les murs, en fait, ils ressemblaient à quoi? C'était délabré, comme on pourrait voir
2: Alors non, c'était pas délabré, parce qu'elle tient bien, elle avait pas de soucis structurels. Pas du tout même, mais c'était vraiment, c'était la peau en fait qui était endommagée par l'eau, et puis à l'extérieur, elle était quand même gagnée par un peu de végétation. Il y avait du lierre qui poussait dans les joints, des choses comme ça. Donc voilà, elle présentait pas très bien, et l'intérieur était quand même très endommagé. Et comme l'intérieur était très utilisé, c'est vrai que c'était pas très agréable.
1: Fut un temps, le bâtiment et la source servaient pour fabriquer des tissus colorés. Et pour le rappeler, les murs intérieurs sont recouverts de zélige, ou alors on peut appeler ça des pavés colorés. De l'extérieur, on dirait une maison en pierre qui a été rénovée, avec des pierres toutes neuves, des pierres blanches et beiges. Et à l'intérieur, il y a beaucoup de couleurs aussi. On voit du rouge, on voit du jaune, on voit du vert. C'est très agréable et très beau.
2: On a vraiment repris les mêmes couleurs. Donc le vert, le rouge brique et le jaune. On a refait en fait un calepinage. Alors là, vous voyez, il y a des diagonales vertes. Parce que comme ça, on dirait qu'il n'y a pas d'organisation. Mais en fait, il y en a une. Il y a des diagonales vertes. Donc nous, on a fait des diagonales rouges. Bon, on a un petit peu changé parce qu'on a fait plusieurs essais. Hein. Et donc, on a fait des diagonales rouges. Et on a aussi fini la partie haute en mettant les carreaux dans l'autre sens. Donc on a vraiment repris le même principe, on l'a adapté.
1: Ce choix vient de Marilyn, l'architecte de patrimoine, car bien sûr, son rôle est de remettre à neuf ce bâtiment comme il était à sa construction, mais rien ne lui empêche de faire quelques modifications si c'est raccord avec l'époque.
2: Je suis le chef d'orchestre, c'est-à-dire que depuis le début, donc le diagnostic, on regarde l'état du bâtiment, on fait un projet, et après on le suit jusqu'à ce que il soit fini, que le chantier soit fini, que le client réceptionne le chantier. Donc on le suit tout le long, on va le conseiller, et donc on va dessiner aussi tout le chantier, et on va regarder si le chantier est bien fait au moment où les entreprises interviennent. Donc c'est très important, ça, c'est qu'on est toujours sur le dos des entreprises pour savoir s'ils l'ont bien fait, si ça correspond au dessin qu'on a réalisé. Par exemple, dans le calepinage, ben, nous, on a donné un dessin à l'entreprise, donc l'entreprise a fixé les carreaux, mais on est venu plusieurs fois pour se dire « Ah ben ce carreau-là, il n'est pas à la bonne place !» Donc il fallait l'enlever, le remettre, parce que c'était pas la bonne couleur, et tout ça, vous voyez. Mais ben voilà, ça c'est notre travail, c'est d'être vraiment, de vérifier en fait si les travaux aussi sont bien faits. Donc on part de notre création, et on vérifie que notre création soit bien réalisée.
1: Quand on rentre à la buvette de la Valadière, on ressent une fraîcheur. Directement, il fait super bon dans le bâtiment. C'est pas très grand, je vois 4 robinets. Quand je m'approche de la source, l'eau est très très fraîche, très agréable. Sadi vient ici refaire son stock chaque semaine, et ce depuis des années.
3: Là je viens de la Paillade, hein.
4: Ah, elle est trop bonne.
3: Garantie, hein. Je vais avec mon chariot, je remplis l'eau, j'en ai pour la semaine.
1: Et vous remplissez combien de bouteilles d'eau par semaine?
3: Comme ça, pareil. Une dizaine de bouteilles avec trois bidons.
4: Et vous la buvez quotidiennement?
3: Oui, bien sûr, mais je fais même à manger avec.
1: Mais cette source de la Valadière n'est connue que par quelques locaux. Selon Sophie Lamove, qui travaille au patrimoine avec le maire de Juvignac, beaucoup découvrent encore cet endroit pendant les journées européennes du patrimoine, alors qu'ils habitent ici depuis des années.
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0: Bonjour, bonjour, bienvenue sur Radio FM Plus pour l'émission Découverte, une émission un peu spéciale aujourd'hui parce que vous aurez 6 morceaux de musique et puis surtout j'ai eu plaisir à faire une émission qui sort du cadre de l'émission Découverte, qui sort un peu du cadre de tout parce qu'on va faire la promotion d'une pièce de théâtre, je sais pas si on peut dire de boulevard, théâtre comique, je sais pas comment on dit.
1: Oui, théâtre d'humour, oui. Théâtre, comédie.
0: Voilà, comédie, théâtre d'humour, c'est au Grand Mélo Paradis à Vendargues, là où il y a les petits animaux, vous savez, les tout petits, là. Et Vendargues, vous savez où c'est entre, on va dire, Lunel et puis Montpellier, on peut dire ça, comme ça, on fait une large...
1: Oui, bah c'est sorti de Montpellier, c'est Vendargues, quoi, c'est Vendargues.
0: Voilà, parce que pour les gens qui ne connaissent pas trop, qui sont nouveaux, qui viennent d'emménager il n'y a pas très longtemps... Donc ils sont à Lunel, ils peuvent venir aussi, hein, c'est pas trop loin, des deux côtés, même à droite, à gauche, tout le monde peut venir. Et donc on reçoit aujourd'hui deux invités, Monsieur Christian Daube et puis Virginie Normand. Voilà, donc vous avez peut-être l'habitude si vous écoutez Radio FM+, mais je vais laisser Christian Daube présenter cette nouvelle pièce, nous dire le titre et puis tout ce qu'il faut savoir pour avoir envie de venir voir cette pièce.
1: Bah oui, alors déjà, nous sommes toujours ravis de venir à FM+, parce que nous t'adorons, mon cher... Jean-François.
0: Merci.
1: Nous aimons beaucoup ton humour ravageur. Et puis les émissions sont toujours joyeuses ici, donc on vient. Et évidemment, on vient aussi pour parler de notre nouvelle pièce.
0: C'est le but.
1: Cette nouvelle pièce qui s'appelle Les Beaux Bobos. Beau comme de B-E-A-U-X. Et Bobo, B-O-B-O-S. Bon là, Les Beaux Bobos. C'est un superbe jeu de mots, qui est un titre très accrocheur, qui raconte, c'est la suite d'une pièce que j'ai écrite il y a très longtemps maintenant, qui s'appelait Les Babas Cadres. Qui a d'ailleurs été créée à Montpellier, dans mon Mélo d'Amélie de Montpellier, à l'époque, hein, dans les années 80. Et ensuite, je l'avais emmenée à Paris, et à Paris, elle a fait un succès énorme, puisqu'elle est restée pendant 20 ans à l'affiche du Théâtre d'Edgar, et ça a été un de mes plus gros succès en longévité dans ce petit théâtre de poche, au Théâtre d'Edgar. Bon, c'était Les Babas Cadres. Et là, j'ai eu l'idée d'écrire la suite de ces Babas Cadres, mais 30 ans plus tard. C'est-à-dire qu'on retrouve les deux losers qui faisaient un retour à la terre et un retour à la ferme. Et on les retrouve 30 ans plus tard. Ils sont toujours aussi losers, mais ils sont modernes. Ils sont devenus bobos. Hein, ils écoutent du Vivaldi. Ils font maintenant gîte rural.
0: Ah oui.
1: Oui, et ils accueillent évidemment des Parisiens et je ne sais qui dans leur gîte. Sauf que là aussi, c'est des gros losers et tout se bat en ficelle. Et bon, c'est ce qui rend la comédie très drôle. Et donc, je joue ça avec mon partenaire Jean-Luc Cohen-Rimbaud.
0: Donc, vous êtes deux dans la pièce.
1: Voilà, on est deux. C'est un duo. C'est la suite des Babas Cadres, c'est un duo. Voilà.
0: Et donc, je vais préciser que ça se joue tous les vendredis et samedis. Du 2 octobre au 23 octobre. Voilà, donc comme aujourd'hui on est le 8 octobre, ne tenez pas compte des dates avant le 8 octobre, c'est du 8 au 23, voilà, ça sera mieux.
1: Oui.
0: Et puis après, il y a des dates aussi, je regarde si ça correspond. Le dimanche 25 octobre, c'est à 17h30, et puis exceptionnellement, c'est un dimanche.
1: Oui, enfin, on joue certains dimanches après-midi, ça c'est pour les gens qui n'aiment pas sortir le soir. Je pense aux gens âgés, ou qui n'aiment pas conduire la nuit, etc. Enfin bon, on pense à eux, et généralement, les dimanches sont bien pleins parce que les gens apprécient de venir à 17h, surtout l'hiver, hein, pas l'été, mais l'hiver, ils se font une petite soirée théâtre, après-midi théâtre, puis après ils rentrent chez eux pour voir le journal télévisé.
0: Voilà, c'est parfait. Et puis on va faire une petite pause musicale et on parlera de notre deuxième invité après. Or j'ai choisi une chanson un petit peu parce que j'ai voulu lui rendre hommage, le pauvre, il est au paradis, donc il faut penser un petit peu à lui. Alors comme c'est un acteur de cinéma, je savais pas trop comment lui rendre hommage, donc j'ai trouvé, puisque moi je la connaissais, c'est Michel Blanc, et il va nous interpréter son succès, son titre, Le mec plus ultra.

0: Alors, nous recevons un deuxième invité, une deuxième invitée. Elle ne joue pas dans la pièce de théâtre, mais bon, elle est présente tout le temps quand on fait des interviews. C'est Virginie Normand. Alors, cette fois-ci, vous êtes de repos.
1: Oui, pour pas trop longtemps, parce que je reprends fin octobre, dans une autre pièce. On va en faire la promo aussi.
0: D'accord, ben vous reviendrez pour parler de cette pièce, il n'y a pas de souci. Et puis, alors, Virginie, vous, comment vous avez connu Christian ?
1: Christian, alors, à chaque fois je raconte...
0: C'est dans ouais, un club. On a des nouveaux auditeurs,
1: oui,
0: ils n'ont
1: oui,
0: pas entendu.
1: Sûr,
0: alors.
2: C'était à Agde, dans un club échangiste.
1: Mais ah, ça, il ne fallait pas le dire.
0: Ah oui, oui, ça s'appelait le gros tuyau.
1: Exactement.
0: Ouais. Ah, c'était bien ce club.
1: Non, non, donc...
0: Le gros tuyau, les grosses boules.
1: Je débarquais de Paris, je travaillais à Paris
0: oui,
1: avant.
0: Oui, être sérieux.
1: Je cherchais du travail, j'étais très malheureuse parce que je ne connaissais personne à Montpellier. Et j'ai une amie qui connaissait le grand Christian Daube sur Montpellier, qui m'a dit « il faut absolument que je te le présente, ça va matcher tout de suite ». Et évidemment, ça a matché tout de suite.
0: Voilà.
1: On a parlé théâtre pendant une heure et demie, on a un petit peu bu.
2: Oui, un petit déjeuner sympa sur la place de la Canourgue, je me souviens. Et
1: ah oui.
2: Tout de suite, j'ai vu en Virginie non seulement la jolie fille qu'elle est, ça peut aider dans un spectacle, la fille soit
0: oui,
2: jolie.
0: Oui.
2: Mais en plus, qu'elle avait beaucoup d'humour et on se comprenait beaucoup sur l'humour, sur le délire, sur la comédie. Et puis voilà, ça se fait comme ça les rencontres. Hein. Donc je ne lui ai pas proposé du boulot tout de suite, mais assez vite, je lui ai proposé un rôle qu'elle a assumé tout de suite. Et puis elle est rentrée dans l'équipe et elle ne sait plus. Et elle est, ben voilà, elle est très heureuse dans notre équipe, je pense. Hein. Jusqu'à ce qu'on la vire, mais pour le moment on ne l'a pas encore virée. Et avec elle, on a déjà pas mal d'heures de vol, on a fait pas mal de spectacles où elle est de mieux en mieux d'ailleurs. Hein. Avec l'âge, elle prend vraiment
3: de la bouteille,
2: oui. Surtout elle. Hein.
0: D'accord, et donc elle faisait la Méditerranée.
2: Hein ? Pourquoi ? Ça, il doit y avoir...
0: Non, j'ai confondu, elle faisait la Manche.
2: Ah,
0: voilà. Bon, j'ai confondu les deux, excusez-moi.
2: Ah, ben là,
0: des fois, on mélange. Hein.
2: On retrouve le Jean-François absolument irrésistible avec ses jeux de mots. Hein. Faut lui pardonner, il ne sait pas
0: oui,
2: ce qu'il
0: dit. Oui, il faut me pardonner. Voilà. J'ai le ciboulot des fois qui part en vrille.
2: Ouais.
0: Le cerveau qui se mélange.
2: Et alors, tout à l'heure, on parlait du mec plus ultra de Michel Blanc.
0: Oui.
2: Un acteur que j'ai beaucoup aimé, moi. Et c'est curieux parce que cette chanson, il l'a écrite il y a un petit moment, j'imagine. Mais moi, j'ai écrit une pièce qui s'appelait Le mec plus ultra.
0: Ah ouais, oui, je la connais.
2: Qui s'est joué au Grand Mélo Ducresse et qui s'est joué au Grand Mélo ici.
3: À
2: Vendargue, avec trois nanas, dont Virginie, qui assurait un rôle très rigolo de bimbo. Voilà. Donc, c'était une parenthèse.
0: Non, mais c'était une coïncidence, vous voyez, avec Michel Blanc. Je n'ai pas fait exprès, d'ailleurs, c'est le hasard.
2: Ouais.
0: Je vais lui rendre hommage.
2: Ah, bah ouais.
0: Et donc, les beaux, voilà, j'ai bien prononcé.
2: Oui, les beaux,
0: du 8-9, on va dire, octobre au 23 octobre, tous les vendredis et samedis, et le 25 octobre, le dimanche, 17h30, donc le samedi, c'est 21h, et vous pouvez manger aussi. Donc, vous mangez avant le spectacle, tranquillement, vous vous régalez, vous amenez votre chérie, repas aux chandelles, tout ça, c'est parfait. Et puis après, vous lui invitez voir le spectacle, elle va être ravie, et puis elle va être conquise par vous, elle va dire, waouh, c'était chouette la soirée, et puis on emballe.
2: Une soirée complète, et bien sûr, c'est très très bénéfique pour draguer, c'est sûr, hein, aussi bien les femmes que les hommes, venir dans notre théâtre passer une soirée, et après, advienne que
0: voilà, pour... ou si vous voulez faire un petit anniversaire un peu plus rigolo, vous venez, vous faites un petit repas un peu rigolo, une petite pièce rigolote, et puis vous repartez, l'anniversaire est réussi.
2: Ouais, enfin bon, nous, notre vocation première, c'est de jouer du théâtre et de la comédie. Hein. On n'est pas un événementiel à faire des mariages, des anniversaires et tout ça. Mais enfin, si vous venez en groupe, on sera toujours ravis voilà. De vous accueillir.
0: Oui. Et puis alors, les beaux bobos, qu'est-ce que vous pouvez nous dire de plus? Comment vous l'avez écrite? Comment vous avez fait pour choisir cet acteur qui joue avec vous? Parce que vous aviez peut-être le choix.
2: Oh ben, Jean-Luc Cohen-Rimbaud, il a joué pas mal de pièces déjà avec nous. Il y avait un petit moment où je n'avais pas joué avec lui, donc le rôle, je le sentais vraiment pour lui, donc je l'ai rappelé et il est ravi de revenir. Et donc, on va faire un mois ensemble, ça va être super parce qu'il connaît mon humour et il sait défendre mon humour et c'est ce que je veux. Quoi. On n'a pas besoin de se parler longtemps pour comprendre un rôle, etc. Et donc, là, encore ce matin, on a fait une répétition qui s'est très bien passée. passé. Et j'ai bon espoir qu'on fasse une comédie qui tourne bien et qui fasse bien rire, quoi.
0: Alors, on va faire une petite pause musicale. On va passer l'art ratatouille avec la chanson des

0: Nous allons donner le prix. Alors, le prix, moi, j'ai 18 euros, tarif normal. Après, il y a des tarifs réduction, mais vous vous renseignerez au 06 52 18 37 55. C'est le numéro pour réserver vos places, parce qu'il y a, je crois, 60 places, je crois.
1: Oui, c'est ça. Et nous restons à un prix modeste. Hein. Nous sommes un des théâtres les moins chers de Montpellier, je dois le dire.
0: Voilà, c'est parfait. Donc, vous réservez. Pourquoi ? Parce que s'il y a 80 personnes et puis que tout le monde ne peut pas rentrer, c'est un peu embêtant. Donc, je redonne le numéro 06 52 18 37 55. Et quand vous écrivez la pièce, vous demandez l'avis à votre partenaire ou c'est vous qui faites tout et puis lui s'adapte ?
1: Généralement, j'écris seul dans mon coin. Et après, on répète. Et si lui trouve des vannes ou des trucs en plus ou des impros un peu marrantes, moi, je les garde. Hein. Je suis pas fermé au colloque comique. Hein. Bon, s'il est inventif, j'ai travaillé beaucoup souvent avec des comédiens très inventifs comme Thierry Benoît, Jacques Brière. Ils inventaient aussi des choses et je le gardais, hein, évidemment, avec grand plaisir.
0: Donc, vous êtes sponsorisé par un magasin qui vend des genres de camionnettes, des genres de camping-cars, parce que, voilà. Parce que, comme vous êtes dans les vannes, Guichard qui se balade en van et en camping-car.
1: Bien sûr, oui, le roi de la vanne. Oui.
0: Et c'est Jean-Luc qui est chargé de les trouver.
1: Oui, on peut dire, mais enfin, les vannes, elles sont déjà pas mal dans le texte. En tous les cas, une chose est sûre, c'est que moi, je n'utilise pas l'intelligence artificielle, puisque j'ai été effaré de remarquer que l'intelligence artificielle pouvait écrire une pièce de théâtre. Et j'ai un copain qui a fait l'expérience, qui m'a dit, regarde, je demande à l'IA de donner une suite au Babacadre. Alors, il a dit, donne une suite au Babacadre de Christian Dob. En 3 secondes, l'autre, elle a répondu, il a sorti une pièce avec le décor, les personnages et des dialogues qui étaient plus ou moins drôles d'ailleurs, mais qui étaient dans le contexte en tout cas. Mais alors j'étais sur le cul. Hein.
0: Donc tout le monde peut devenir écrivain de pièces de théâtre.
1: Ben ça, je le crains que les auteurs ont du souci à se faire. Hein. Mais c'est pour ça que moi je m'accroche, jamais je rentrerai là-dedans. Quoi. Et puis je sais qu'aujourd'hui les jeunes, ils vont beaucoup utiliser ça. Hein, mais c'est le monde moderne, mais bon, après ça va devenir assez impersonnel.
0: Non, et puis après il faut savoir, surtout une fois qu'on a le texte, trouver les acteurs pour le jouer, parce que si on a le texte et qu'on n'a pas les acteurs, on fait quoi ?
1: Bah oui, ça c'est un problème, mais même les acteurs, avec l'IA, ils vont nous les remplacer, les acteurs, mais bon, ne flippons pas, mais méfions-nous quand même.
0: Bientôt, au journal télévisé, on va avoir pénurie de plombiers, pénurie de garagistes, pourquoi ? Parce qu'ils font tous des pièces de théâtre avec l'IA, hein. Donc pourquoi faire garagiste alors qu'avec l'IA on fait des pièces de théâtre ?
1: Voilà.
0: C'est un exemple pour dire que n'importe qui peut écrire une pièce de théâtre en passant par l'IA et puis si ça fonctionne, il gagne un peu d'argent avec parce que les gens ne savent pas que c'est de l'IA. Et puis du coup, pourquoi aller s'embêter à faire couvreur ou à faire un métier je ne sais pas où alors qu'avec l'IA, c'est la solution.
1: Tu as raison mon cher Jean-François, et c'est très flippant, mais bon, on va se battre et on ne va pas laisser faire ça. Voilà.
0: Et comment on peut faire pour écrire une suite ? Parce que, bon, moi, je vais parler du cinéma. Des fois, on fait un film, on veut faire la suite du film, et puis la suite du film est un peu moins réussie que le premier film.
1: Ça, c'est vrai, c'est fréquent. Hein. Ouais. Souvent, les suites de films, c'est parce que le film a fait un gros score, et donc après, ils veulent continuer et performer là-dessus. Mais la suite, après, bon, il faut savoir si ça... Si ça appelle à avoir une suite, quoi.
0: C'est... Et vous faites comment pour faire la suite d'une pièce de théâtre en n'ayant pas peur que ça soit moins bien ?
1: C'est une bonne question. je te dirai ça demain soir après la première, hein, puisque c'est la première. En tout cas, moi, c'est mes personnages m'ont inspiré, puisque ces personnages ont vraiment existé au théâtre pendant 20 ans, à Paris, Montpellier, partout, ils ont fait succès. Et donc, ces deux personnages-là, j'ai eu envie de les ressortir du tiroir et d'en faire un truc moderne aujourd'hui. Je suis jamais sûr si ça va marcher ou pas, mais j'ai toujours bon espoir quand même.
0: Déjà, la pièce est optimiste, on va dire, parce que c'est les beaux. Si vous aviez mis les moches bobos, là, je ne sais pas s'il y aurait eu du succès.
1: Oui, déjà, le titre, il aurait moins accroché quand même.
0: Oui, c'est ce que je me dis. Mais c'est vrai que, moi, je conseille aux gens d'y aller, voir cette pièce. Et vous allez vous régaler. En plus, vous avez le choix. Vous avez jusqu'au 23 octobre, tous les vendredis et samedis, pour aller la voir. Et puis, si vous avez vraiment un petit souci, il y a le dimanche 25 octobre à 17h30 pour rattraper un peu le coup. Et puis, on va faire une petite pause musicale. C'est une bonne idée pour se reposer un peu la voix. Et puis, on va avoir Christophe Michel avec de la musique et des fleurs.

0: On va demander maintenant à M. Christian Daube ce qu'on peut dire de plus sur la pièce de théâtre avant de passer à la suivante.
1: Ben sur celle-là, non. Ben venez nombreux et vous rendrez compte par vous-même que la comédie existe toujours à fond au Grand Mélo Paradis de Vendargues et qu'on y est heureux. L'équipe qui est avec moi en ce moment, je suis très content parce que c'est une équipe jeune, souvent beaucoup de jeunes, et puis enthousiaste, et puis qui se donne à fond. Et même si des fois c'est un peu dur pour le théâtre en ce moment, parce que la crise, le problème d'essence et tout, les gens ont plus de mal à sortir. Nous, on s'accroche et on tient le cap. On arrive à tenir le cap parce qu'on fait du spectacle d'humour, quoi. Voilà.
0: Et moi, j'ai l'adresse, donc c'est. RD 610, route de Sommières, 34-740, Vendargues.
1: Oui, c'est à côté du petit parc du Petit Paradis que beaucoup de Montpelliérains connaissent, où chacun emmène ses enfants. Et il y a une salle à côté, on dispose du même parking, et on est vachement.

0: que j'ai joué avec mon copain Jacques Brière, que j'ai joué avec Julie de Bonnat. Julie de Bonnat qui est devenue aujourd'hui une actrice incontournable, qu'on voit beaucoup dans les séries télé, dans les films. On avait fait un très beau succès de plusieurs années là, au Mas du Pont, et j'ai eu l'idée de reprendre cette pièce. Et on la monte et on la rejouera dans mon petit théâtre de Vendargue, le Grand Mélo Paradis, avec Virginie, qui remplace Julie de Bonnat. Il y a ma fille, Anna Dobb, qui joue une espèce de grenouille de bénitier un peu coince-bif. Moi, je joue un moine, le moine supérieur, parce que ça se passe dans un monastère. Et j'ai... le moine un peu inférieur, qui s'appelle le moine chaton, qui lui est un peu évaporé et qui adore la musique et tout ça. Et surtout, il est surtout hanté la nuit parce que cet andouille, il lit le Marquis de Sade. Alors ça le perturbe vraiment. Et puis débarque une jeune fille dans le monastère un soir et cette fille s'appelle Justine. Or, dans le bouquin de Sade, la fille qui se fait tourmenter par des moines s'appelle Justine aussi. Alors, il devient fou, et après, il devient complètement accro à cette jeune fille, et ça crée des situations incroyables, avec des prises de possession par le diable et tout ça. Enfin, tous les gens qui ont connu à l'époque la queue du diable s'en souviennent, parce que ça a été vraiment un très gros succès. Et on est très heureux de la remonter, et notre amie Virginie sera formidable dans le rôle de la jeune ingénue qui débarque.
1: Alors, ne pas confondre, vous allez d'abord aller voir les beaux bobos jusqu'au 23 octobre, et puis ensuite, vous prenez tous les renseignements pour aller voir la pièce qui se jouera en novembre, mais je pense qu'ici, là, on trouvera un créneau pour les faire revenir.
0: Bien sûr, nous revenons avec mon équipe de moines.
1: Voilà, l'équipe de moines. Alors, la coïncidence, c'était pas un monastère, mais il y a à peu près une semaine, j'ai visité un temple hindou. Voilà, du côté de l'Odève, il y a un temple hindou qui est très beau à visiter.
0: Il est très connu, ouais.
1: Voilà. Donc, voilà la coïncidence. Et donc, on va laisser parler un petit peu Virginie pour raconter un petit peu son histoire. Comment elle a atterri dans cette pièce ?
2: Ah bah, de toute façon, je suis la seule comédienne. Non, je rigole. Dans la troupe. Non, on est plusieurs comédiennes. Je suis habituée à jouer avec Anna Dobb, avec la fille de Christian. On a souvent joué ensemble. Donc, ça nous paraissait évident. Voilà.
0: Oui, et puis toi, elle était très bien faite pour ce rôle, quoi. Voilà, engager un comédien, c'est un emploi et un rôle. Hein. Si le rôle lui va bien, c'est parfait, quoi.
2: Mais c'est bizarre parce que j'ai des rôles assez, assez différents parce que je joue ou les cagoles ou les ingénues. Donc, il y a un grand écart entre les deux. Bon. Non, on s'amuse bien et puis on a une petite recrue. Une nouvelle recrue, un jeune comédien.
0: Oui, celui qui va jouer le frère chaton, celui qui est un petit peu perturbé, qui lit le Marquis de Sade la nuit dans sa cellule. C'est un nouveau comédien qu'on a engagé, il vient de la comédie musicale, lui. Il s'appelle Florian. Et il est vraiment excellent. Hein. Là, on commence les premières répétitions. Je suis très heureux de l'avoir choisi, lui. Et en plus, il est ravi de travailler avec nous. Et donc, je pense qu'il sera très bien dans le rôle.
1: D'accord. Et par contre, moi, j'ai eu un petit coup de fil il n'y a pas très longtemps.
0: Ah.
1: C'est un comédien que vous connaissez très bien. Monsieur Pidou, il a dit, oh, ça fait longtemps qu'ils ne m'ont pas appelé. Ça fait 2-3 ans que je n'ai plus joué dans leur pièce, 4 ans, même plus. Alors j'ai dit, ah bon ? Ah oui, parce que moi, j'ai débuté au Mas du Pont. Ah, t'as débuté au Mas du Pont, Pidou ?
0: Ah ouais ?
1: Voilà, donc il se demandait quand est-ce qu'il allait revenir chez vous.
0: Ah ouais, et nous on se demandait comment allait finir cette chute, cette vanne.
1: Voilà.
0: Ouais, t'as joué au Mas du Pont, Pidou.
1: Ah voilà, ouais. Tout à fait.
0: Ouais, c'est pas mal. Hein.
2: C'est bien.
1: Tout à fait.
0: Bon, note là, c'est bon.
1: Voilà. Donc, qu'est-ce qu'on peut dire de plus sur ces deux pièces qu'on a oubliées, que vous auriez envie de dire
0: Le dénominateur commun, c'est la comédie. C'est toujours pour nous l'envie de faire rire. Hein. Moi, je suis maintenant avec mon grand âge, je continue et j'arrêterai pas jusqu'à mon dernier souffle, hein, comme Molière ou comme Galabru. Tant que j'ai la santé, je continuerai parce que c'est mon plaisir d'écrire et de jouer de la comédie pour faire rire un large public, même si je sens que mon public de l'époque, c'est s'éparpille, hein, parce que maintenant, c'est des gens qui ont aussi de l'âge, qui sortent plus.

0: Souvent, c'est embêtant. Quant aux jeunes, les jeunes, c'est plus difficile de les avoir. Aujourd'hui, les jeunes sont plus tournés vers les comédie clubs, vers les stand-up et tout ça. Et ils sont le café-théâtre et la comédie a peut-être moins la cote aujourd'hui, mais je pense que ça va revenir parce que les gens adorent rire sur du théâtre qui fait rire, quoi.
1: Oui, tout à fait. Et puis surtout, là où moi je suis admiratif, c'est comment vous faites, et vous y arrivez en plus, pour trouver des nouvelles idées de pièces, parce qu'à un moment donné, on peut avoir un manque d'inspiration, on peut être, on tourne en rond parce que on fait un sujet, puis on s'aperçoit qu'on a déjà travaillé ce sujet il y a quelques années, donc c'est du répétitif, donc c'est pas évident.
0: Non, c'est vrai que c'est pas évident, mais moi, c'est vrai que j'ai ce don qui me vient de je ne sais où, enfin, si, de mon grand-père, ma grand-mère, enfin, mes aïeux qui m'ont donné ce don pour écrire et l'humour surtout. J'avais un grand-père qui était très drôle. C'est lui qui m'a filé ce côté d'humour, quoi. Je sais pas d'où ça vient, mais bon. Et tant que j'ai envie, c'est l'envie, hein, d'écrire. Et puis surtout, quand je connais mes comédiens, c'est vachement sympa de pouvoir écrire sur mesure pour eux. En sachant, par exemple, Virginie, si je dois lui faire jouer une ingénue sexy qui débarque comme ça dans un monastère, je sais qu'elle le jouera parfaitement parce que c'est un rôle pour elle, quoi. Bon. Pareil pour tous. Après, je peux me tromper aussi, hein. J'ai pas écrit que des gros succès, mais je peux être fier du boulot que j'ai fait jusqu'à maintenant parce que la plupart de mes pièces, d'abord, elles ont toutes été jouées, mais toutes. Aucune est restée dans le tiroir. Pourquoi? Parce que j'avais des théâtres. Et quand on est dans son théâtre, eh ben, on monte ses pièces, on les écrit. Donc, que ce soit à Montpellier, à Paris ou ailleurs, même dans les Cévennes. À un moment, j'avais monté un théâtre dans les Cévennes. J'ai toujours écrit mes pièces dans mon théâtre. Et ça m'a permis d'écrire beaucoup pour mes copains, pour des équipes, et de jouer des pièces qui ont fait souvent très gros succès, surtout à Paris. À Paris, je suis sorti des petites salles, je suis rentré dans des grandes salles. Hein. J'ai joué dans le Théâtre Fontaine, le Théâtre des
1: Ah oui.
0: Mathurins, Café de la Gare. Tristan Bernard, Théâtre de la Renaissance. J'ai vraiment fait pratiquement tous les théâtres de Paris, avec à chaque fois un gros succès. Et ça encourage, bien sûr. Hein. Bon, même si aujourd'hui, je me retrouve dans un petit théâtre de poche, je suis heureux d'être dans mon théâtre de poche et de travailler avec mes copains comédiens. Voilà.
1: Oui, à partir du moment où vous arrivez entre guillemets à en vivre, c'est le principal.
0: Ah bah oui, hein, ça fait un moment qu'on en vit. Hein, enfin, oui. Alors c'est pas mirobolant, hein, en ce moment, les recettes dans un théâtre de poche pour payer les comédiens, mais on s'accroche, on y arrive, tout le monde se démerde et voilà. Et tout le monde arrive à faire ce métier, et être professionnel.
1: Alors maintenant, on va écouter une chanson pour se reposer un petit peu. Le groupe Réglisse avec Mets de l'huile.

0: Vous êtes toujours sur FM+, l'émission Découverte, avec Christian Daube, notre invité, et puis Virginie Normand, notre deuxième invité, pour Christian pour la première et deuxième pièce, et Virginie pour la deuxième pièce. Donc Virginie, maintenant, va vous faire parler. Vous ne seriez pas tenté par hasard, comme le fait Monsieur Cohen Rimbaud, pour jouer dans des séries télévisées, parce que lui, il a joué à la Grande Motte, il y avait une série où il était dedans.
1: Déjà, j'adore le théâtre. Moi, c'est, je suis née dedans. Et deuxièmement, j'ai beaucoup fait de casting à Paris et j'ai la flemme, en fait.
0: Voilà, c'est ça.
1: D'envoyer mon CV, de ne pas avoir de réponse, etc. Mais parce que je m'éclate tellement dans cette troupe de théâtre que voilà.
0: Ouais, il paraît qu'il faut avoir un agent artistique, sinon c'est compliqué parce qu'on n'a pas accès à tous les rôles. On a accès à des rôles figurants, des rôles de silhouette, des petits rôles. Mais si on veut avoir un rôle un peu plus important, il faut un agent.
1: Ouais, mais il n'y a pas beaucoup d'agents vers Montpellier.
2: Et puis la science du casting, c'est pas évident. Hein. Des très bons comédiens qui sont nuls en casting et qui se font bananer à chaque fois parce qu'il faut avoir peut-être l'esprit vif, être en forme ce jour-là, enfin bon, très souvent on est déçu parce que on pense avoir réussi notre truc et puis paf, enfin moi je parle pas pour moi parce que j'ai pratiquement jamais fait de casting, jamais de ma vie, puisque moi j'écris mes pièces, j'écris mes rôles, je suis dans mon théâtre, j'ai pas besoin de tout ça. Et puis à un moment j'ai écrit aussi pour la télévision, j'ai écrit 11 téléfilms quand même, et dans lesquels je m'imposais comme comédien, donc j'ai joué au moins 8 téléfilms avec Francis Perrin, de comédies policières et tout ça, pour TF1, M6, tout ça, et donc bon, j'avais pas trop besoin de faire du casting, puisque j'écrivais mes rôles, je leur avais dit à TF1, si vous voulez que j'écrive, vous me prenez comme acteur. Sinon, je n'écris pas. Donc, voilà, ils m'avaient engagé. Et puis, je me suis aperçu que ce n'était pas facile, hein, les tournages. Ça sort. Il faut être aussi très, très performant tout de suite. Mmh. Et bon, mais dans l'ensemble, sûrement, je suis bien tiré. Hein, et je ne regrette pas. C'était de très beaux souvenirs, hein, ces tournages de TF1 et M6, etc. Mais bon. Mais moi, j'ai jamais fait de casting. Mais je reconnais, j'ai des copains, copines, comédiens, comédiennes qui ont du mal au casting parce qu'ils se font avoir alors que ce sont d'excellents comédiens sur scène. Voilà. Et on parlait de Jean-Luc. C'est vrai que Jean-Luc, il a réussi à avoir quelques petits rôles, mais il a du mal aussi. Hein.
0: Oui, je me doute. Alors moi, j'avais écrit pour avoir un agent, donc j'ai cherché un agent, m'a un peu aiguillé, etc. Et puis on m'a dit, il paraît qu'il y a un agent dans le coin, là, genre j'ai contacté. Alors l'entreprise, c'est un agent qui travaille pour une entreprise, qui s'appelle le nettoyage. Alors je suis allé voir, ils m'ont dit, vous prenez un balai, vous prenez une serpillière, vous prenez tout, et puis allez-y, vous allez à tel endroit, et puis les WC, tout ça, vous connaissez. Alors après, j'ai compris, c'était pour être agent de nettoyage. Ah, on m'avait un petit peu escroqué, quoi, on m'avait envoyé pour se débarrasser de moi.
2: Donc voilà,
0: c'était pour l'agent, mais c'était le nettoyage.
2: Ouais, mais ça, l'agent qui te donne un balai et une serpillière,
0: Oui, mais quand j'y suis allé, je savais pas, je croyais que c'était un vrai agent. Ouais, après, j'ai vu le nettoyage, j'ai pas tout bien compris, je suis rentré, agent de nettoyage, oui, il y a tout ce qu'il faut ici.
2: Ouais, d'accord, ok.
0: Bon, voilà.
2: Un agent récurrent.
0: Voilà, tout à fait aussi, voilà, tout à fait. Alors, je vois qu'on va vous libérer peut-être, parce que vu l'heure, on m'avait dit que vous aviez un horaire à respecter parce que vous jouez.
2: Oui, on est en répétition et tout ça, donc évidemment. Mais on était ravis hein, de venir ici, comme à chaque fois.
0: Vous étiez bienvenu.
2: Avec toi, mon cher Jean-François. On en est à pas mal d'émissions ensemble. Hein.
0: Ah bah oui. Moi, la première fois, c'était au Mas du Pont. J'étais venu avec mon petit machin énorme,
2: ouais,
0: là.
2: Je me rappelle, c'était...
0: Et puis, allez hop, on y avait. Il y avait vous et puis Chris, Jacques Brière, encore
2: oui,
0: à l'époque.
2: Jacques, oui. Avec qui j'ai travaillé 15 ans. Ouais.
0: On montait les escaliers, puis en haut, il y a toujours d'ailleurs un genre de
2: bar.
1: Oui, il faut rappeler quand même que Christian Daube, c'est lui qui a monté la comédie du Mas du Pont.
0: Ah bah oui, tout à fait.
1: Et qui a eu le premier café-théâtre à Montpellier.
2: Oui, le Mélo d'Amélie, pour ceux qui se souviennent,
0: ça
2: remonte à loin. Mais j'ai des spectateurs qui sont morts depuis, mais bon. Puis il y en a d'autres qui sont sourds, mais bon. Mais,
1: on fait avec.
2: Mais on fait avec, mais maintenant j'ai aussi une petite jeunesse qui vient quand même, hein, qui se régale à nos spectacles.
0: Ah bah c'est parfait alors. Ouais. Si vous êtes un peu pressé, je vais vous laisser tranquille. Vous annoncez qu'on passera entre autres, parce que si on a de la place, on passera les chansons après. J'avais prévu Daniel Guichard, pourquoi, je vous expliquais pourquoi. Parce qu'il a une chanson qui va bien avec votre style.
2: Ah bon?
0: Oui, c'est faire la fête. Alors c'est fait, ça fait faire la fête. Un point, c'est tout. La la la la la la la la la la la.
2: Ah bon,
0: c'est un peu comme ça.
2: Il chante ça, Guichard ?
0: Ouais, il l'a chanté sur scène en plus. Là, cette fois-ci, non. Mais moi, j'ai un album qu'il m'avait offert, un album concert où elle est dessus.
2: Faire la fête.
0: Un point, c'est tout.
2: Tu confonds pas avec Michel Fugain là ?
1: Non,
0: c'est bien Guichard. Non, Michel Fugain, c'était. Et puis après, on terminera, si vous avez compris pourquoi, avec Christian Delagrange et la magnifique chanson qui est émouvante, Les Enfants du Monde. Alors, si vous avez bien suivi la programmation musicale, là, Ratatouille, ils viennent de Narbonne, c'est le coin. Christophe Michel, il est de Lunel, Riglis, il est de Montpellier, Guichard, il habite vers Béziers, et puis Delagrange, il habite vers Béziers aussi maintenant. Donc c'était beaucoup des chanteurs héroletés ou occitans.
2: C'est bien de faire travailler la région.
0: Mais oui, mais comme c'était une pièce qui a vraiment attrait à l'Occitanie, c'est-à-dire que c'est beaucoup des gens du coin qui vont venir, donc autant faire une émission vraiment où on met en avant notre département et notre région.
2: C'est bien, mon cher Jean-François, très bien.
0: Voilà, ben je vous quitte et puis nous on va continuer l'émission, on va terminer tranquillement la suite de l'émission. Alors merci beaucoup chers invités.
1: Merci à toi.
2: Merci à toi.
0: Au revoir pour nos invités.
2: Ciao.
0: Ciao.

voilà, nous allons finir l'émission avec une chanson où on rend hommage à deux personnes qui sont au paradis, malheureusement. C'est Herbert Léonard et Gérard Rinaldi pour Un homme fragile. Et puis c'est une chanson qui est merveilleuse, qui est magique. Et puis en même temps, on va rendre hommage à ces deux personnes qui nous manquent énormément, qui sont au paradis. Gérard Rinaldi, les Charlots, et puis Herbert Léonard, toute sa carrière énorme qu'il a fait. Et donc, on finit par cette chanson. Et puis moi, je vous souhaite une bonne fin de journée. Je remercie Léonie à la technique. Et puis notre invité, je sais plus comment il s'appelle, le deuxième technicien. Jules, voilà, oui, puisque c'est Jules César. Donc, sauf qu'il lui manque le César. C'est pas encore le calife à la place du calife, comme on dit. Et donc, on les remercie parce que sans eux, il y aurait pas d'émission, il y aurait pas de technique ou ce serait pas terrible. Et moi, c'est Jean-François, je me jette un peu des fleurs, bien sûr, voilà, c'est moi toutes les semaines, le jeudi et puis le samedi. Et donc, je me tais, et puis on y va tout de suite, je vais dire au revoir, et puis on écoutera Un homme fragile, Herbert Léonard, en duo avec Gérard Rinaldi. Salut, au revoir.

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2: Chers auditeurices de FM+, bonjour et bienvenue dans le 10-10, le 10-10 du mercredi 7. Et aujourd'hui, nous allons parler de rencontres, d'inclusion, de coopération et de radio. Et comme il va y avoir plein d'invités, je suis en compagnie de Jean. Salut Jean.
3: Bonjour.
2: C'est sympa, c'est la première matinale, je crois, qu'on partage ensemble.
3: Oui, mais on en partagera bien d'autres, j'espère.
2: Oui, et puis surtout, il y a du monde ce matin.
3: Ah oui, hein, le studio est plein, et même très plein.
2: Dans quelques jours, donc le 15 octobre, aura lieu une journée importante autour du lancement et d'un nouveau tiers-lieu inclusif réunissant les ateliers Kennedy et la Bulle Bleue. Il est important de le préciser, cette journée n'est pas simplement l'ouverture d'un nouveau lieu. Elle vient concrétiser 15 ans de coopération entre les ateliers Kennedy et la Bulle Bleue, deux établissements et services d'accompagnement par le travail de l'ADPEP 34. C'est quoi l'ADPEP 34?
3: Association départementale des pupilles de l'enseignement public de l'Hérault.
2: Voilà, heureusement que tu es là aujourd'hui, hein, parce que... et donc voilà, de l'aide des peuples, quand 4, les ateliers Kennedy, c'est aussi 60 ans d'histoire et 120 travailleurs et travailleuses, et on en a là. Aujourd'hui, avec nous, vous allez les rencontrer. Cette coopération se déploie dans un projet nouveau, un tiers-lieu donc inclusif, ouvert sur le territoire. Un lieu de travail, d'innovation, de partage, de réflexion et de convivialité. Mais qu'est-ce que ce nouveau lieu va permettre, ce nouveau tiers-lieu va permettre, comment cette coopération s'est-elle construite, que va-t-on découvrir le 15 octobre? Est-ce que c'est ouvert à tout le monde? C'est une question qu'il va falloir se poser. C'est ce que nous allons découvrir ensemble pendant les 35 prochaines minutes. Bienvenue dans le 10-10 à tous et bienvenue à nos invités.
3: Qu'on va vous présenter.
2: Bonjour. Et on va présenter, on va commencer par la personne qui fait le lien, hein, entre cette matinale et la radio. C'est Manon Millon. Bonjour.
4: Millon.
2: Bonjour Manon.
4: Bonjour. On est ravis d'être là. On est un petit peu impressionnés parce qu'on n'a pas l'habitude d'être en studio radio. Nous, on fait de la radio avec un studio mobile et on va vous raconter tout ça aussi.
2: Et Manon, on te connaissait sur les ondes de Radio FM+, par On a quelque chose à dire, qui était diffusé le mercredi après-midi, je crois.
4: Alors oui, j'ai travaillé pendant 3 ans avec l'association Wakadi qui faisait de la médiation éducative en utilisant le média radio. C'est-à-dire d'amener le média radio auprès de publics qui n'ont pas tellement l'habitude d'être entendus à la radio et pour leur permettre de traiter un sujet, d'exprimer un point de vue, d'aller vers l'autre avec l'outil radio. On travaillait beaucoup avec des jeunes déscolarisés ou des gamins pris en charge par la PJJ. Et petit à petit, moi j'amène cet outil-là dans le milieu du handicap et le milieu de la psychiatrie.
2: Parce qu'au mois de juin ou mai-juin, j'ai reçu un petit mot de ta part. Ah bah c'est on se tutoie, c'est pas grave. D'habitude, je fais du vouvoiement, on peut savoir qu'en faire. Mais là, ce matin, on tutoie. J'ai reçu un petit mot de ta part en disant, j'arrête au Wakadi, ça s'arrête.
4: Wakadi a été mis en sommeil pour des raisons économiques.
2: Mais j'ai des idées.
4: Et ben moi, je continue à faire des émissions. De toute façon, je peux pas faire autrement. Hein. Ça fait vraiment très longtemps que je fais de la radio militante, associative, tout ça. Et je trouve que l'outil radio est exceptionnel pour réfléchir au monde et pour rencontrer l'autre, pour exister.
2: Et dans ces idées, il y avait des émissions avec justement les travailleurs, et c'est pour ça qu'aujourd'hui tu n'es pas venue seule non plus, donc tu vas peut-être nous présenter nos invités.
4: Alors oui, là en ce moment on est en train de réaliser le pilote d'une émission de radio qui sera trimestrielle dans les sections annexes des ESAT de la région. Donc je suis venue avec des animatrices, animateurs de cette émission en cours. Il y a ici Sylvie, Héloïse accompagnée de Karine qui est là pour plutôt parler du tiers-lieu. Et donc, on est en train de finir le pilote de cette première émission de radio qui sera diffusée trimestriellement sur les ondes de FM+, mais ça, on en parlera plus tard. Et voilà, donc on est très contents d'être en vrai studio radio parce que moi, je vais dans les sections annexes, dans les ESAT. Donc, il y a Kennedy, il y a la Bulle Bleue, puis il y a aussi la Croix Verte et les compagnons de Villeneuve-les-Maguelones sur cette émission. Et j'amène des micros, j'amène un studio mobile, mais alors les conditions d'un vrai studio, c'est vraiment super, en direct.
2: Bienvenue en tout cas à Sylvie, à Loïs et à Karine. Merci. On est ravis de vous avoir ici.
3: Alors, vous avez parlé de section annexe. Déjà, qu'on essaie de comprendre un peu votre univers. Une section annexe, c'est quoi? C'est un établissement qui accueille un certain nombre de, de publics, un certain public. Donc, vous-même, Sylvie, Loïs, vous êtes...
4: En section annexe.
0: Une section annexe.
3: De quel établissement, pour le coup?
4: Dans, de la Bulle Bleue.
0: Section annexe de la Bulle Bleue.
3: Ok. La Bulle Bleue aussi? Alors, la Bulle Bleue, c'est plutôt le théâtre.
0: Donc, oui, vous, c'est ça.
3: Vous êtes des théâtreux, là. Vous montez des pièces.
0: Et je suis comédien et le régisseur. Ouais.
3: D'accord, très bien. Et on va vous voir la semaine prochaine, parce qu'on est un peu sur beaucoup de choses en même temps dans cette émission, le 15 octobre, donc c'est la semaine prochaine. On inaugure ce tiers-lieu et vous allez vous produire déjà? Vous allez produire un spectacle pour cette
4: alors,
3: soirée?
4: Pour le 15 octobre...
3: J'étais vraiment parti sur la Bulle Bleue, oui.
4: D'accord, ok. Donc le 15 octobre, l'inauguration du tiers-lieu. D'abord, qu'est-ce que c'est que ce tiers-lieu? Oui. Peut-être préciser, c'est-à-dire que les sections annexes sont une partie du tiers-lieu. Le tiers-lieu, ce sont deux ESAT, hein, l'ESAT La Bulle Bleue, l'ESAT Atelier Kennedy et
3: donc,
4: deux sections annexes.
3: Dans le quartier des Bouisses, précisons-le. Hein,
4: exactement,
3: voilà,
4: dans le quartier
3: du Mas-Prunet.
4: Et sur un site arboré ou... où se regroupent 200 professionnels, des professionnels qui accompagnent d'autres professionnels et qui constituent un collectif de 200 personnes. Donc depuis une quinzaine d'années, à partir du moment où la Bulle Bleue est venue s'installer avec ce projet innovant sur le site des ateliers Kennedy, et ben on a construit petit à petit effectivement des collaborations, des coopérations, des... qui aujourd'hui donnent naissance à un tiers-lieu, c'est-à-dire une dynamique d'un nouveau collectif hein, de quatre entités différentes. Et ben aujourd'hui, la maturité de ce projet et de ces coopérations donne lieu à ce tiers-lieu qui, depuis une quinzaine d'années, s'est constitué, a été en gestation.
3: Alors vous parlez d'un collectif, mais c'est aussi un lieu physique.
4: Tout à fait, tout à fait. Sur le Mas de Prunet, à côté, donc ancré sur son territoire, entouré du parc de Font-Colombes, de l'IRTS, qui est aussi très partenaire de ce projet, de l'ITEP le Languedoc, Bourneville, de l'IME les Oliviers. Donc tout ce territoire-là, des Bouisses, en lien aussi avec le comité de quartier.
3: Très actif.
4: Très actif, sur lequel on s'est beaucoup appuyé aussi pour développer ce projet. Donc tous ces partenaires-là, on va tous se retrouver le 15 pour pouvoir fêter le démarrage, puisque c'est véritablement l'éclosion de tout ce projet en gestation depuis une quinzaine d'années.
2: On en parle juste après la pause du programme du 15, mais je voudrais un petit peu qu'on rentre, Jean, dans ce que c'est que la Bulle Bleue, parce que bon, Kennedy, ça existe depuis 60 ans, mais qu'est-ce qu'on propose d'abord vous? Quel est votre rôle, par exemple, à Sylvie et à Loïs? Est-ce que vous y êtes bien? Est-ce que vous y êtes heureux, déjà, dans ce lieu?
4: On y est très bien, hein, très voilà. Heureux, oui.
2: Est-ce que vous allez tous les jours? Enfin, vous y allez tous les jours? Comment, c'est quoi votre vie, là-bas?
4: C'est un travail à plein temps.
0: Ouais. Oui.
4: Du lundi au vendredi. Généralement.
0: Mais aussi à la Bulle Bleue, disons que nous, on fait souvent 9h-17h dans les temps creux. Et des fois, il y a des temps de création à la Bulle Bleue. Alors des fois, les horaires changent parce que c'est le métier du spectacle. Des fois, les horaires ne sont pas toujours les mêmes.
3: Voilà, parce qu'effectivement, un spectacle, on ne le donne pas aux horaires de bureau. On le donne en soirée parce qu'il y a du public. Et donc, à ce moment-là, vous jouez en soirée. Sur la scène et puis pour Sylvie en régie et puis parfois vous allez aussi à l'extérieur, c'est-à-dire que vos spectacles vous ne les donnez pas simplement que dans le chai de la Bulle Bleue, vous les donnez aussi ailleurs.
0: Oui, aussi en tournée, certains partent en tournée. Tout à fait, tout à fait.
3: Et la Bulle Bleue, c'est un des ESAT culturels en France. Il y en a d'autres, mais il y a une sorte comme ça de un peu partout en France, il y a des initiatives un peu du même type et vous produisez des choses, y compris avec des professionnels de la région qui viennent aussi en résidence chez vous.
0: Oui, aussi.
4: On fait beaucoup d'accueils de compagnies théâtrales. Et
0: on programme la saison.
3: Ok, vous avez une saison, comme les salles de spectacle montpelliéraines, comme
0: c'est
3: toutes
0: ça.
3: Les salles de spectacle.
0: Tout à fait, oui.
5: Donc chaque année, il y a une ouverture de saison, d'ailleurs qui s'est déroulée il y a une dizaine de jours, au Chez, dans notre grand théâtre, et où on présente les compagnies qui vont être en résidence, qui vont venir se produire, qui vont travailler avec, avec la compagnie, avec les régisseurs, et un programme annuel disponible sur le site de la Bulle Bleue, avec des possibilités de réservation, ouvert sur le territoire, ouvert sur la métropole.
3: On peut dire aux auditeurs, c'est-à-dire que si à un moment donné, il y a des disponibilités, c'est une salle qui peut être louée pour des séminaires, pour des conférences.
5: Aussi, alors...
3: Dans la limite des places disponibles.
5: Exactement, exactement.
2: Sylvie, ça s'accompagne d'une formation, parce que régisseur, tu fais quoi, la lumière, le son?
6: La lumière, le son, ouais. On fait un peu tout, on est une petite équipe, donc on travaille sur un peu tous les postes. Mais non, j'ai appris, ça fait 4 ans et demi que j'y suis, et j'ai appris sur le tas.
2: Voilà. Et c'est plaisant, c'est un vrai prof qui vient, c'est un vrai professionnel qui vient pour vous apprendre? Oui. Il y a quelqu'un qui vous accompagne vraiment? Comme toi, par exemple, Loïs, tu as un prof de théâtre vraiment qui t'accompagne?
0: Alors, en fait, le truc, c'est que c'est pas vraiment des profs de théâtre, mais plutôt des éducateurs. En
2: D'accord.
0: fait, on a des metteurs en scène extérieurs qui travaillent aussi ailleurs qu'en ESAT et tout. Et des fois, ils font des interventions à l'ESAT, la Bulle. Mais sinon, les personnes qui nous accompagnent tous les jours, c'est les éducateurs.
2: D'accord. Pour toi aussi
6: voilà, oui, c'est une éducatrice et régisseuse générale. Ouais. Elle a les deux casquettes.
2: Parce que faut pour faire du théâtre, faut être doué. Oui. Mais là, la technique, nos amis techniciens qui nous accompagnent aujourd'hui.
0: Oui.
2: Bonjour Olivier.
0: Disons que
2: ça s'apprend.
6: Ça s'apprend, oui.
2: Vraiment.
6: Oui. Oui, oui.
0: Disons qu'en fait, on est à la fois, c'est mélangé culturel et médico-social.
6: D'accord. Il y a des formations ponctuelles. Ouais. Par exemple, la dernière formation, c'était sur la console QL1 Yamaha.
3: Oula, c'est technique. Oula. Là.
2: Ouais. Voilà. Je ne sais pas si Olivier sait ce que c'est que la console QL1 Yamaha. Non, tu vois, même ici, ils ne savent pas. Pourtant, c'était bon. Hein, mais...
6: C'est une console de son d'Amérique qu'on a à Hochet. Et donc, on s'est formé pendant 3 jours avec cette console. Mmh. Voilà.
2: Et ça te donne envie de faire du théâtre aussi, comme Loïs?
6: Mais ça arrive des fois, quand il y a des intervenants qui viennent, et souvent ils travaillent avec la section annexe, et on a fait double dièse avec Maguelone Vidal, et c'était sur la voix, c'était intéressant, mais ça m'a plu de temps en temps de faire des petits...
3: Des petites interventions.
6: Des interventions comme ça, ça change un peu.
3: Karine.
5: Oui, la spécificité un petit peu du projet de la Bulle Bleue, c'est que ça, c'est venu interagir aussi avec l'ensemble des professionnels de ce site. Et donc, on a des projets culture soins handicap qui maillent des projets culturels avec les projets des ESAT. Donc, aujourd'hui, on a... bien sûr, la compagnie La Bulle Bleue, les comédiens, tous les professionnels de La Bulle Bleue qui baignent dans le bain des mises en scène. Mais on a également des ateliers de théâtre pour les travailleurs de l'ESAT Kennedy. Et donc, chaque année, il y a un projet comme ça, mixte, qui est mis en scène et qui se produit au Chez et qui mêle tous les travailleurs et tous les professionnels.
2: Peut-être avant de marquer la pause musicale, dire ce que c'est vraiment qu'un ESAT, parce qu'aujourd'hui on parle par acronyme, mais moi je ne sais pas bien ce que c'est.
4: Alors,
2: un ESAT.
4: Je vais laisser plutôt Karine en parler et peut-être toucher un petit mot des sections annexes, même si c'est l'objet de notre première émission pilote qui passera la semaine prochaine. Ça serait bien d'en dire un petit mot quand même.
2: Je te propose de dire ce que c'est qu'un ESAT, de mettre la musique et on repart sur cette question.
5: Donc ce sont des établissements de soins et d'accompagnement par le travail.
2: Merci.
3: Avant, on
2: Karine.
3: Appelait ça un centre d'aide par le travail.
0: Oui. C'est
3: longtemps. C'est un CAT.
2: Ouais. Eh bien, on va marquer une première pause musicale que vous avez choisie pour nous. C'est Patapata avec Myriam Makeba. Voilà. À tout de suite.

0: Et vous êtes toujours sur Radio FM Plus dans la matinale de ce mercredi 7. Alors elle est foisonnante cette émission parce que d'abord nous sommes nombreux. Je suis en compagnie de Jean.
1: Oui, qui est parfois un peu troublion.
0: Mais non, pas du tout. Avec Olivier qui n'est pas troublion du tout et que sans lui rien ne serait possible. Avec Manon dont vous allez entendre la voix régulièrement sur Radio FM Plus. Et Manon qui ce matin est venue en compagnie de Sylvie, de Loïs et de Karine. Alors Karine, d'abord les AT.
2: Oui, je corrige, je me suis trompée, c'est évidemment un établissement et service d'être voilà. par le travail et pas soin,
0: c'est pas le soin. Manon, patapata.
3: Alors, patapata, peut-être que c'est mes camarades qui en parleront mieux que moi, Loïs et Karine. Il se trouve que peut-être d'abord on pourrait toucher un mot de qu'est-ce que c'est qu'une section annexe.
1: Est-ce on y
3: que
1: arrive.
3: Vous pourriez en parler peut-être oui. en deux mots mieux que moi. Ou est-ce que
2: oui.
3: t'y vas, Sylvie, t'explique.
4: Oui, c'est un temps hors du travail, une petite bulle hors du travail pour faire des activités artistiques. On a un atelier d'écriture, un atelier d'art plastique, puis il y a des intervenants de temps en temps.
1: Un service annexe qui est dans chaque ESAT, il y en a un, non ?
4: Pas forcément, je crois pas. Non, pas que chez nous, mais c'est pas dans tous les ESAT.
3: Il me semble que c'est spécifique au sud. C'est pas très précis ce que je vous dis, mais en tout cas, il y en a pas dans tous les ESAT. Karine, vous.
2: Oui, donc ce sont des services qui sont forcément adossés aux ESAT,
1: okay.
2: Qui fonctionnent un petit peu comme une petite plateforme de répit pour permettre à des nouvelles personnes qui entrent dans les ESAT ou bien des personnes qui sont en fin de parcours, en fin d'accompagnement. Dans les ESAT, d'aménager sur une semaine plutôt que d'être à temps complet dans les ateliers ou de pouvoir avoir un espace de répit. C'est aussi un endroit passerelle avant d'être à temps plein à l'ESAT.
1: D'accord.
3: Et moi, c'est dans ce cadre-là que j'interviens avec la radio. Donc. Cette chanson, c'est une chanson qui a été inventée par la section annexe Kennedy Bulle Bleue ou pour parler d'une autre chose qui se passe avec la section annexe, c'est le Calebasse Café où ils vont amener du café, ils vont proposer du café dans les différents ateliers des ESAT Kennedy Bulle Bleue peut-être. Enfin, et justement, cette émission qu'on est en train de finaliser et qui sera diffusée mercredi prochain sur les ondes FM Plus à 14h, il me semble, et qui sera également diffusé le lendemain, donc le 15 octobre, à l'ouverture du tiers-lieu Bulle Bleue Kennedy, à 16h et à 17h. Donc là, on écoute.

0: Vers,
1: voilà, c'est
0: Cerf,
1: ça principalement. Okay. Voilà, c'est, ouais. c'est des équipes. Et ouais. c'est également un ESAT, mais d'une autre association.
0: Ils ont un atelier conditionnement aussi, il me semble.
1: Oui.
0: Enfin, voilà.
1: Et agroalimentaire.
2: Mmh. Voilà, c'est plutôt l'agroalimentaire et l'arboriculture.
1: Oui, arboriculture. Ah, oui.
0: Et mmh. voilà, donc c'est une émission collective, à plusieurs voix, à plusieurs mains, et où voilà, on met en commun les regards sur les sections annexes de ces ESAT-là.
3: Et on rappellera en fin d'émission, ça sera diffusé donc le 14 à 14h.
2: Et il y a Loïs. Le 15. Et, Loïs est dedans ?
3: Et le 15.
0: Et Sylvie.
4: Vous êtes dedans.
3: Super.
4: Oui.
3: On va parler, on vous écoutera avec plaisir. Le temps file, oui. J'aimerais parler de la résidence aussi, donc je voudrais qu'on descende un peu le 15. Qu'est-ce qui va se passer le 15 ?
1: Alors, le 15, d'abord, ça va être un moment
2: de fête,
1: oui. inaugural. Alors, qui dit inauguration, dit discours, prise de parole. Donc, ça commence à 9h30, on attend beaucoup de monde.
3: Il y a monsieur le maire ?
1: Alors, on espère, on n'est pas sûr, mais bien entendu, il est le bienvenu et il connaît bien le projet et il soutient le projet de la Bulle Bleue, donc... Peut-être qu'il sera là.
3: C'est ouvert à qui, Karine, cette
1: journée ? À tous. On a
2: les gens du quartier, mais pas que.
1: Alors sur inscription, néanmoins, puisqu'il y a une offre aussi, des propositions de spectacles avec des jauges, des ateliers, pareil avec des jauges, un concours de pétanque aussi. Donc pareil avec une nécessité de s'inscrire en termes pour l'organisation.
3: On mettra le lien sur le podcast.
1: Ok, donc en matinée, le moment un peu
2: inaugural
1: où on va aussi dévoiler notre nouveau nom, puisque qui dit nouveau lieu induit de se nommer.
2: On ne le saura pas maintenant.
1: On le saura pas. Et tout simplement parce qu'on ne le sait pas encore.
3: Mais elle est menteuse, cette Karine.
1: Et non, puisque demain.
5: Le 9.
3: Tu confirmes, Sylvie ?
5: Oui, le 9, il va y avoir un vote entre trois noms. Bon. Qu'on ne dira pas.
3: Non, encore.
2: Quel suspense.
3: Pourtant, on a payé cher, mais bon.
1: Donc voilà, le matin consacré à l'inauguration et...
2: Avec une conférence.
1: À 10h30, une table ronde autour de construire une cité inclusive. Donc avec différents intervenants, donc on a Sabra Ben Ali, directrice de La Petite Sœur de Bordeaux, qui viendra témoigner d'expérimentations qu'elle a pu réaliser au sein d'établissements médico-sociaux. Capucine Huet, qui est maîtresse de conférence et directrice adjointe de l'IRDEF de Paul Valéry, qui donne des cours depuis le mois de septembre au sein de l'ESAT à des licences 2, je crois, des étudiants de licence 2 autour de l'inclusion et dans lequel des travailleurs de Kennedy participent également.
5: Oui, moi j'y vais.
1: Ok.
5: Le lundi.
1: C'est ça, tous les lundis matin.
3: Elle est partout cette semaine.
2: Oui.
1: Donc Capucine viendra témoigner un petit peu de ce qui est mis en place dans le cadre des partenariats et dans le cadre de ce tiers-lieu. Et on aura Liscombe, donc qui appartient à la Rosée.
2: La Rosée, c'est le réseau des tiers-lieux.
1: Exactement. Donc, il va venir aussi donner un éclairage autour de la notion de tiers-lieu, les tiers-lieux en Occitanie et les dynamiques tiers-lieux sur les territoires.
2: Nous sommes aussi toujours, il faut toujours le rappeler, en l'occasion, ici, le Carousel, c'est un tiers-lieu également.
3: D'accord. Ben voilà, tu vois, tu m'apprends quelque chose. Donc, je te promets.
2: Ah bon ?
3: Ah ben oui. Et puis, on a une émission spéciale tiers-lieu. Avec François Pontaillé, qui nous fait ça un mardi par mois.
1: Ah, François Pontaillé, qui a été à l'initiative, à la naissance de l'idée du tiers-lieu qui sera inauguré le 15.
3: Chez nous.
2: Et alors, un tiers-lieu, c'est quand même des lieux. Et donc, bon, comment ça s'organise ? Comment vous avez... Bon, on connaît le chez de la Bulle Bleue, mais bon, on va moins souvent de l'autre côté aux ateliers Kennedy. Là, vous avez aménagé les lieux pour que ça devienne ouvert et qu'éventuellement, les gens du quartier s'y rendent davantage.
3: Pour le 15, ouais.
1: Alors, oui, oui, bien
2: sûr. Pas
1: alors,
2: que 15. Hein.
1: Nos lieux sont déjà très, très ouverts. Et donc, on a notamment ce que vous avez pu observer quand vous venez au théâtre, toute la partie restauration, donc qui est déjà ouverte, hein, toute la partie du self, ouverte notamment.

0: étudiants hein, qui viennent tous les midis, qui traversent la rue du Mas de Prunay et qui viennent déjeuner avec nous. Le soir et les soirs de spectacle, pareil, on a un restaurant éphémère qui est à disposition de tous les spectateurs qui participent aux soirées.
1: Vous parlez des étudiants de l'IRTS, mais vous-même, vous allez de l'autre côté aussi, ils ont une cafétéria dans laquelle quelques-uns de vos collègues font une partie du service et les étudiants à côté du grand amphibara là qui est un peu le lieu emblématique de l'IRTS ils s'y retrouvent et voilà et vous leur servez aussi une partie des repas.
2: Alors tout à fait donc juste à côté de l'IRTS il y a le café Fabrique effectivement oui on peut y manger nous aussi à la bulle de temps en temps et c'est un peu comme un snack.
1: C'est ça, c'est un snack. Voilà.
3: C'est un snack.
1: D'ailleurs, le café Fabrique.
3: Je te propose de revenir au 15 après,
1: voilà.
3: Cher Jean. Ah,
1: moi, j'allais parler de la résidence parce que le café Fabrique.
3: Alors, juste après la pause, c'est la première fois hein, qu'on anime ensemble. Okay. Non, je voulais qu'on revienne un peu rapidement parce que, bon, c'est vrai que le temps file. On a parlé de la table ronde, Karine. Il y a des ateliers toute la journée,
0: oui.
3: Des visites. Ça, Jean en a parlé. Donc, on pourra participer à ces visites et découvrir ce site. Un spectacle.
0: Nos cabanes.
3: Voilà.
0: Oui. Nos cabanes sur réservation de Sophie Lagier, donc qui est donc un essai poétique inspiré d'un essai poétique écrit par Marielle Massé et mis en scène pour deux acteurs qui reprennent des parties du texte et qui fait écho. En tout cas, on a choisi ce spectacle parce qu'il fait complètement écho au projet tiers-lieu, à l'ambition un petit peu politique de ce projet autour de l'inclusion, autour d'une cité plus ouverte, plus mixte. Et les écrits d'Ariel Massé sont véritablement très en écho avec ce projet de tiers-lieu.
3: Un repas est prévu, là, on parlait des plusieurs moyens de manger entre les différents lieux.
0: Oui.
3: Là,
0: il y aura possibilité de déjeuner, effectivement, sur le site.
1: Là aussi, sur réservation.
0: Sur réservation, effectivement. Donc, possibilité de déjeuner le midi, mais également le soir, puisque c'est une journée un peu fleuve, qui démarrera à 9h par un petit déjeuner et qui s'achèvera
3: jusqu'au bout de la nuit avec un DJ set.
0: Exactement.
3: Non, j'exagère un peu là, peut-être. Oui.
1: À peine.
0: Alors oui, non, jusqu'à 21h30 avec un DJ set. Effectivement, donc le DJ set qui sera animé par Exoplatine, Célia Picard et Stéphanie Sago.
3: Ça va être une super journée.
4: Ah, je pense, oui.
3: Ah, oui. On a hâte. En attendant la super journée, je vous propose une deuxième pause musicale. En plus, elle vous touche particulièrement, puisque Section Le Vert, si près de toi, vous nous en parlez juste après.

0: Quel dommage de sucrer ça, mais bon, on a beaucoup de choses à dire encore. Vous êtes bien sur Radio FM Plus dans la matinale et il y a des infos à passer. Manon, des choses importantes à dire pour laisser un petit peu de place à Jean pour la résidence.
1: Oui, alors, Loïs, est-ce que tu veux nous dire le mot de la fin sur cette ouverture de tiers-lieu parce que...
2: Alors, pour parler du tiers-lieu, alors, ce que ça consiste, le tiers-lieu, disons que c'est un croisement entre le milieu protégé et le milieu ordinaire. Que ça permet à ce que les AT Kennedy et les AT La Bulle Bleue ne soient pas repliés sur lui-même. Et voilà. C'est et l'idée, en fait.
0: C'est une belle définition et je comprends bien. Tu vois, j'avais pas bien pigé encore, là, je comprends bien.
1: Et oui, voilà. c'est pour ça que c'est bien aussi qu'on ait cette émission de radio pour parler régulièrement et vous faire entendre toutes les belles choses qu'on a à dire. Donc, cette émission, elle s'appelle l'Annexe Section Radio et vous entendrez le pilote mercredi prochain sur les ondes FM+, à 14h et le lendemain à l'ouverture du tiers-lieu à 16h et à 17h pour des écoutes publiques en notre compagnie.
3: Et on se retrouvera une nouvelle fois, plutôt au mois de novembre, puisque Radio FM Plus et Radio Languedoc vont venir passer 3 jours dans le quartier des Bouisses, une journée à la Maison pour tous, où on aura beaucoup de choses à dire avec les gens du comité de quartier, une journée à l'IRTS, où là on découvrira un peu tout l'écosystème, comme on dit, qui c'est, et l'histoire de ce territoire qui est bien singulière et qui aujourd'hui fait qu'il y a un grand rassemblement d'établissements sociaux et médico-sociaux et l'organisme de formation et vous bien sûr et puis une troisième journée avec vous à la Bulle Bleue dans le tiers-lieu dont on connaîtra enfin le nom l'occasion de nous poser et puis de revenir avec vous un peu sur tout ce qui vous fait vivre dans ce quartier qui est peu connu finalement des Montpelliérains, hein. C'est pas un quartier politique de la ville, on en parle moins, c'est un quartier qui est très vert, il y a un projet d'agri-parc dont on ne sait pas très bien comment ça évolue. Bref, il y a plein de choses à dire sur ce quartier pour le faire connaître. Bon, on parle aussi du parc de Fontcolombe, qui est un très bel endroit, des activités du comité de quartier qui essaie de faire bouger les choses, et de quelque chose dont on parle peu, et j'espère qu'on en saura plus, d'un projet de pôle territorial PTCE de coopération économique. Voilà, c'est un machin. Alors bon, on savait pas très bien ce que c'était les ESAT, mais là le PTCE, on essaiera de comprendre un peu ce que c'est, un projet qui rassemble beaucoup de monde sur ce quartier, qui pourrait être un démonstrateur de quelque chose qu'on pourrait faire dans le futur.
0: C'est vrai, voilà. Qu'on a fait ça il y a 2 ans, la résidence radiophonique, déjà avec nos amis de Languedoc, une semaine à la Paillade, et ça avait été formidable. On avait été à Unisson, on avait fait une émission littéraire dans le bar derrière le marché. Enfin, on avait vraiment occupé l'espace pendant une semaine. Là, on n'a que 3 jours, c'est une nouvelle directive.
3: C'est déjà bien.
0: C'est déjà très bien. Mais vraiment, voilà, on a dit ce quartier, il a quelque chose à dire, et les gens qui y vivent, et les gens qui y travaillent, comme aujourd'hui Sylvie et Loïs, on va avoir plein de choses à nous raconter encore, hein. Parce que moi, j'ai vu, vous n'avez pas peur du micro. Hein.
4: Alors, un peu quand même.
0: Jean, voilà. Je te laisse conclure.
3: Hein. Donc il est quasiment l'heure. Ce 10-10 se referme. On vous remercie tous d'avoir été autour de ce micro. On espère être présents. En tout cas, je crois qu'on y sera, Nathalie et moi, le 15 pour... découvrir le nom, parce que c'est quand même ça la principale information qui nous manque sur toutes les activités que vous menez et les très beaux projets qui vous font vivre et que vous vivez avec passion. Merci à toutes et tous d'avoir été là. Olivier était à la technique et Nathalie et moi qui apprenons
0: à trouver nos marques. Mais c'était bien, c'était très vivant et très sympa. Voilà.
3: Et essayons de faire vivre cette émission. Bonne journée à tous et à très bientôt pour un nouveau 10-10.
0: Et à bientôt avec Manon.
4: Au revoir. À bientôt.
0: Au revoir tout le monde.

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1: La parole du jour, commentée par les rédacteurs du recueil Pain quotidien 2026, des éditions Olivier Tan.
2: La méditation de ce jour s'appuie sur le texte de Galates, chapitre 4, versets 8 à 20. Mais maintenant que vous connaissez Dieu, ou plutôt maintenant que Dieu vous connaît, comment est-il possible que vous retourniez à ces faibles et misérables forces spirituelles? Renversement pudique, s'agit-il de connaître Dieu ou d'être connu de Dieu? L'Évangile révèle une visitation pendant que l'orgueil y cherche une conquête. C'est Dieu qui connaît, qui reconnaît, qui nomme. Il y a là un mystère, et cela nous échappe. La psychologie ordinaire ressent alors un manque de sécurité. Du coup, les Galates, au lieu de se tourner vers ce mystère si positif, retournent vers les mécaniques et les rouages d'une piété traditionnelle et rassurante. Les forces spirituelles dont parle Paul incitent les Galates à préférer la règle à la relation, la répétition à l'épanouissement. Alors Paul s'étonne. Comment, après avoir été regardés, aimés, appelés, peuvent-ils encore préférer les chaînes au bras du Père? L'humain est ainsi fait. Il a certes besoin de liberté et d'audace pour se réaliser, mais il se laisse facilement attirer par la sécurité des habitudes issues du passé. Le combat paulinien reste d'actualité. Ce texte a été préparé par Claude Demissy.
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étrangers sur cette terre. Notre idée première, c'est de défendre la dignité des personnes qui ont dû quitter leur pays. Et c'est pour ça qu'au terme d'immigrés, même de déplacés, on choisit le terme d'exilé. Depuis quelques temps, j'entends une revendication qui pourrait être le droit d'exil. Parce qu'au fond, nous ne savons pas ce qui peut nous arriver sur notre territoire avec les changements climatiques. Peut-être un jour serons-nous exilés. Se mettre dans l'état d'esprit que l'exil, c'est un droit qu'on doit défendre. Et donc la CIMADE, c'est le respect de la dignité des personnes, d'où qu'elles viennent. Il n'y a pas d'étrangers sur cette terre que de manière assez personnelle. Je modifie en disant « nous sommes tous étrangers sur cette terre » et d'ailleurs elle ne nous appartient pas. « Nous sommes tous étrangers sur cette terre » et d'ailleurs elle ne nous appartient pas.

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2: Bonjour à tous, chers auditeurs. Moi, c'est William. Bienvenue dans ce 62e épisode de Subculture, une histoire de la musique actuelle. Je vais donc tout au long de cette série retracer l'histoire des genres musicaux populaires que l'on connaît aujourd'hui en accent sur les styles d'origine anglo-saxonne. Autant parler de ce que je connais. Bien sûr, ces genres de musique tirent leur base de sonorités du monde entier. J'en parlerai, mais je ferai peut-être une autre série sur l'histoire des musiques d'autres pays pour pouvoir me focaliser un peu plus sur celle-ci. En attendant, voyons d'où viennent le rock, le rap, la techno, la house. Comment sont-ils apparus? Pourquoi? Dans quel contexte? Et comment tous ces styles ont influé sur la scène musicale francophone. C'est ce que nous découvrirons dans cette émission. Je ne vais pas pouvoir parler de tout en détail, mais je sais que vous m'excuserez si je semble oublier certaines choses. Ceci est une synthèse se focalisant sur les genres et styles alternatifs, underground, ce que l'on appelle les sous-cultures, d'où le nom de l'émission. Bien sûr, j'aborderai un peu le mainstream, le commercial, mais ce qui m'intéresse le plus ici, ce sont les rebelles de la musique, qu'elles soient révolutionnaires au sens politique du terme, mais aussi purement musicales et techniques.

On l'a vu dans les épisodes précédents, le punk n'est pas un style qui passe à la radio et arrive dans les top pop. Mais en 91, un groupe changera tout, c'est Nirvana. Mais c'est pas de ça qu'on va parler aujourd'hui. Là, on est toujours dans les années 80. Souvenez-vous, j'ai terminé l'épisode précédent sur le thrash metal en introduisant le grunge, le côté metal du grunge. Mais le côté que représentera Nirvana sera plus issu du punk. Mais bref, je fais des raccourcis, on approfondira plus le sujet quand on sera dans les années 90. Aujourd'hui, je veux vous parler d'un groupe qui, à lui tout seul ou presque, a ouvert la porte à toute cette vague rock alternative des années 90. Un groupe cité par la grande majorité des artistes de cette mouvance alternative, ce groupe, c'est Husker Du.

Fondé à Minneapolis, le groupe tient son nom d'un jeu de société danois dont le guitariste et compositeur Bob Mould se souvenait de son enfance. Ironiquement, car le jeu est un jeu de mémoire et son nom se traduit par « Te souviens-tu ?». Il commence comme un groupe underground de punk hardcore sous le nom de Body and the Returnables en 79. Il joue quelques shows ne faisant que des reprises accompagnées d'un claviériste, Charlie Pine. Mais dans son dos, il commence à répéter des compos originales inspirées des Ramones. La première performance officielle d'Oskadoo sera le 30 mars 79, quand après quelques reprises, le groupe se met à jouer ses compos hyper rapides et Pine est très confus. Son clavier sera même débranché au milieu du show, scellant le fait que Oskadoo est un trio, avec le guitariste-chanteur Bob Mould, le batteur-chanteur Grant Hart et Greg Norton, le bassiste. Poussé par peut-être un peu trop d'en fait, leur premier album live, Landspeed Records, sort en 82, avec 17 chansons compressées en 26 minutes 30 seulement.

C'était horriblement rapide, mais avec juste assez de mélodie pour les démarquer des autres groupes de hardcore avec qui ils jouaient souvent. C'est un peu le groupe de punk hardcore dont on peut siffloter les airs. Leur premier album studio, Everything Falls Apart, sortira l'année suivante. Il est aussi rapide, avec le titre éponyme qui sera le seul moment de répit dedans.

ça, avec leur tournée incessante et leur réputation sur scène, leur décrochera un contrat chez SST, le label indépendant du guitariste de Black Flag et maison d'autres gros actes des 80s comme Minutemen ou plus tard Sonic Youth. La première sortie de Skedu sur SST sera l'EP Metal Circus, qui contient leur premier hit sur les radios universitaires. Parce que ce genre de radio a grandement contribué à la prolifération du rock alternatif des années 80, pour la même raison que les radios associatives comme la nôtre sont importantes. À la fin des années 70, une règle tacite entre les étudiants qui géraient les radios universitaires est apparue. Ne pas trop jouer les hits commerciaux. Eux ne sont pas obligés de mettre en boucle les gros hits pop comme les radios commerciales. Ils peuvent donc jouer ce qu'elles veulent et faire découvrir la musique underground. Vous voyez, exactement comme nous, radio associative en France. Mais bref, ça a fait découvrir la musique européenne comme la synth-pop, le post-punk et l'indie, mais aussi le rock alterno américain, comme au hasard dans des petits groupes. R.E.M.

Mais bref, ne digressons pas trop. Ces radios universitaires sont vraiment les précurseuses des radios alternatives des années 90. Et on peut dire qu'elles avaient porté au rang de hit une des chansons de l'album Metal Circus. C'est Diane.

lente et calme que le hardcore de leur début, la chanson raconte l'histoire vraie du meurtre de Diane Edwards, une serveuse, du point de vue de son meurtrier, inspiré par un article de presse que Grant Hart avait lu. Ce sujet morbide était un avancement de ce que les groupes de hardcore pouvaient aborder, plus seulement des trucs ouvertement politiques. C'était une nouvelle étape pour le hardcore, tout comme Eleanor Rigby l'a été pour les Beatles. Diane a fait connaître Husker Du dans tout le pays et même à l'international. Puis vient 1984, où ils sortent l'album qui sera considéré comme leur opus. Zen Arcade.

C'est avec cet album qu'il passe véritablement du punk hardcore avec un petit peu de mélodie à quelque chose qui pourra vraiment être reconnu comme du rock alternatif. C'est toujours abrasif et lourd, mais c'est assez mélodieux pour être apprécié des gens en dehors des punks, même s'il reste des titres bien hard comme Broken Home, Broken Heart.

Mais il y a aussi des sections piano, des interludes psychédéliques et des moments profondément émotionnels. La plupart écrits par Hunt comme un des moments forts de l'album, Pink Turns to Blue.

La dualité de la composition et de l'écriture est très flagrante sur cet album. Mode, plus énervé et impétueux, et Heart, plus intéressé par les mélodies pop. Un peu les Lennon-McCartney du punk des années 80. Et puis Zen Arcade est un album concept. C'est l'histoire d'un jeune punk qui s'enfuit de chez lui et qui se demande s'il va rejoindre l'armée, une secte ou trouver du travail dans le design de jeux vidéo. Sur la route, il rencontre puis perd l'amour avant de toucher le fond, réalisant qu'il ne pourra jamais changer sa situation. Puis se réveille, le tout n'ayant été qu'un rêve. Bien que ce ne soit pas le premier album concept punk, vu que c'est That's Life de Sham 69 qui doit probablement détenir ce titre, il a quand même poussé beaucoup de punk par la suite à en faire. Fucked Up, Titus Andronicus. Et si l'histoire de Zen Arcade vous dit quelque chose, c'est probablement car en 2004, Green Day en reprendront des éléments de American Idiot.

L'album sera cité dans des magazines, dans les tops, aux côtés de Bruce Springsteen ou Prince, donnant un énorme coup de projecteur sur eux, la Warner Bros, les remarquant également et allant peut-être les signer. Et Askedu commence à avoir des problèmes financiers avec SST. Ils font quand même encore deux albums avec eux, puis après des mois de flirt avec la Warner, ils signent en 86, juste à temps pour sortir Candy Apple pour Grey. Et grâce à ça, c'est leur premier album qui bénéficie d'un temps d'antenne considérable sur MTV, augmentant l'exposition du groupe à un nouveau public. Huskadoo est un des premiers groupes de la scène indé de l'époque à signer chez une major, aidant à établir le college rock, le rock universitaire, comme une entreprise viable. Les Replacements ont été signés un an avant chez une major concurrente. Huskadoo signe à son tour chez Warner Bros. Maintenant, toutes les majors cherchaient leur propre groupe indie à signer. La Warner encore chope R.E.M. en 88 pour la sortie de Green, un album à plus de 4 millions de ventes autour du monde.

d'autres seront signés sur cette fin de décennie, Jane's Addiction, Faith No More ou encore Soundgarden. Et après avoir eu leur album Daydream Nation distribué sur Capitol, c'est le groupe No Wave Sonic Youth qui signe sur Geffen en 90 pour sortir Goo. Après une recommandation par le groupe, c'est Nirvana qui sera signé sur le label en 91 pour Nevermind. Sans Husker Du pavant le chemin pour tous ces autres groupes bougeant des labels indés, l'explosion grunge des années 90 n'aurait jamais eu lieu. Husker Du a su convaincre que le punk et la mélodie n'étaient pas antithétiques, ce qui amènera à la vague pop-punk des années 90 avec Green Day, Blink-182 ou The Offspring. Et enfin, comme Pete Shelley des Buzzcocks avant eux, Maud et Hart ont contribué à l'avancée sur les questions LGBT dans la scène. Étant respectivement gay et bi ouvertement, ils ont donné à beaucoup de jeunes punks une représentation au sein de la musique qu'ils aimaient, et ils mettaient un point d'honneur à ne pas genrer les pronoms dans leurs chansons d'amour pour qu'elles soient universelles.

Et la suite de l'histoire, c'est donc le grunge et le pop-punk. Donc, on continuera plus tard. Et oui, Subculture, c'est fini pour aujourd'hui. On se retrouve tous les lundis 14h, le samedi 11h et le dimanche 21h sur Radio FM+, 91 MHZ, Canal 9C, Montpellier Local en DAB+, sur Internet, sur le site radiofmplus.org, via l'onglet Écoutez le direct, ou encore sur les applis mobiles, les radios associatives ou Radio Line. Vous pouvez écouter ou réécouter cet épisode et tous les précédents toujours sur radiofmplus.org en podcast. Et moi, je vous dis à plus, et don't forget, punk's not dead.

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